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0: et vous pouvez laisser un message. 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
1: Pourquoi j'ai pas regardé où c'était? Il est là, Guillaume, dans une plaine.
2: Bah, on est de l'autre côté de la rive déjà. C'est pas où?
1: De quel côté de la rive?
2: Bah là, tu dis qu'on est là.
1: Mais non.

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C'est le matin sur Jet FM que nous venons d'ouvrir avec la symphonie espagnole en ré mineur opus 21 du compositeur français Édouard Lalo, joué ici par l'ensemble Les Dissonances et le violoniste David Grimal pour un concert à la Philharmonie de Paris en 2018. On poursuit en Espagne avec quelques compositeurs célèbres espagnols, Joaquín Rodrigo et son célèbre Concierto de Aranjuez, ici l'Adagio joué par Miles Davis à la trompette et les arrangements de Gil Evans qui dirige l'orchestre Sketches of Spain en 1958.

Ce matin, sur JetFM, c'était une suite espagnole après Joaquin Rodrigo et le concerto de Aranjuez. Il y avait Manuel de Falla et L'amour sorcier et la mort brouillot dans la version 1915, beaucoup plus proche d'une musique traditionnelle andalouse. Et c'était l'orchestre Joven de Andalucía dirigé par Juan Udaeta en 1996 et la chanteuse Esperanza Fernandez. Enfin, à l'instant, retour au concerto de Aranjuez et son adagio de Joaquin Rodrigo, cette fois par le guitariste Jim Hall, magnifiquement entouré de Chet Baker à la trompette, Paul Desmond et son saxophone suave, Ron Carter à la basse, Roland Hanna au piano et Steve Gadd à la batterie, un très beau disque baptisé Concerto, publié en 1975. Et on va terminer cette programmation du matin en traversant l'Atlantique. On n'est plus en Espagne, mais on est avec un saxophoniste argentin, Gato Barbieri, qui en 1970 réunit la fine fleur du free jazz sur son premier album en leader, The Third World, sur le label Flying Dutchman. Il y a Charlie Haden à la contrebasse, Lonnie Liston Smith au piano, Beaver Harris à la batterie et Roswell Rudd au trombone pour une réinterprétation d'une pièce du Brésilien Hector Villa-Lobos, les Bacanias Brasileiras, ici rebaptisées Bacanianas Brasileiras.

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6: Bonne journée, messieurs.
7: Au revoir.
8: Merci, au revoir, madame.
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11: Oui.

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0: là maintenant. C'est tout ce que je peux te dire là. C'est tout ce que je peux te dire.
1: Artiste, pour qui? Pour toi. Pour moi. Pour toi. Pour essayer de communiquer avec toi. Une émotion.
0: Chansons ensemble. Il a dit ok, viens chez moi

0: fais quoi dans la vie ?
1: Artiste, enfin, musicien.
0: Mais non, je veux dire, comme métier.
1: Ben, artiste, mais enfin, musicien. Artiste, c'est aussi essayer de gagner sa vie. Il a fallu que je gagne la mienne après la mort de mon père quand je suis parti. Et que je n'ai pas donné beaucoup de nouvelles pendant plusieurs années.

moi, mais je digresse. Je digresse. Je digresse. J'ai compris beaucoup de choses. Je n'ai pas honte de dire que je me suis sans doute un peu humanisé. Moi qui étais souple. Souple comme une porte de prison. Sur certaines questions.

encore. Artiste, c'est un travail de longue haleine. Mais pourtant, je connais beaucoup d'artistes qui ne le sont pas vraiment. Tout le monde y croit, ou presque, sauf moi. Peut-être toi aussi t'y crois pas. A contrario, je connais beaucoup d'artistes qui le sont sans le savoir. Être artiste sans le savoir, ça m'aurait économisé beaucoup de questions, de doutes, d'interrogations, d'approximations, comme là maintenant. Pourtant j'en croise tous les jours des artistes qui ne sont pas au courant qu'ils sont artistes. Et j'apprends beaucoup plus d'eux finalement, enfin. Enfin j'apprends des autres aussi. Mais eux, peut-être que je les admire un peu plus, je sais pas, peut-être. J'admire énormément ceux dont la vie est une œuvre. J'aimerais bien arriver à ça un jour sans parler de chef-d'œuvre.

Ouais, ça tient le temps que ça tient, ça s'effondre, mais c'est déjà une putain de victoire par rapport au reste qui ne fait que s'effondrer. Depuis que je suis en âge de 4 pieds, que la fin arrive lentement et qu'on ne fait que dégringoler, encore la chute, encore la fin. Je devrais sans doute consulter, non? Encore la chute, encore la fin, je devrais peut-être consulter. Pas besoin, pas besoin, t'es artiste, enfin, musicien. Artiste, pourquoi, pour qui,

J'ai finalement trouvé la salle Christian Marclay. C'était beau. On découvre un artiste lors d'une vraie rétrospective ou à sa mort. Là, il est encore vivant, Christian Marclay. Il faut comprendre le cheminement d'une vie d'artiste. Ouais, pour la comprendre. Crevard ou bourgeois, peu importe, à partir du moment où il y a un geste, une intention, un mouvement, un geste, une intention, un mouvement. Si ça pouvait m'aider à comprendre la mienne de vie. J'adore le chemin de Richter à l'envers. J'adore les artistes schizophrènes, chaotiques et contradictoires dans leur art. De la même manière que j'en adore d'autres, pour leur rigueur, pour leur ligne droite. J'aime tellement de profils différents. Je me suis parfois, souvent perdu dans ces couloirs, dans ce labyrinthe d'options. Il y en a tellement d'autres que j'admire et qui n'ont jamais cessé d'être des moteurs en plus d'une inspiration. Tellement que je les oublie. Ce morceau serait sans doute beaucoup trop long si je devais tous les citer. Déjà qu'il commence à être un petit peu long, hein, t'as remarqué.

mais aussi émerveillé par d'autres. Ceux qui se remettent en question tout le temps et ceux qui ont l'air encore plus jeunes à 60 ans. Aujourd'hui, Steve Albini est mort subitement. Allez, on y revient. La fin en un claquement de doigts, cette fois crise cardiaque. Un monument, une cathédrale s'effondre. La fin d'une époque, ouais, probablement. Ça brûle, ça s'écroule et ça recommence. Godard disait, ne restaurez pas la vieille pellicule. Laissez s'écrouler la vieille pierre. Utilisez l'argent pour ceux qui construisent. Le pognon pour les jeunes et pour les vieux qui construisent. Quand je serai mort, oubliez-moi. Mais pas trop quand même. Là, c'est moi qui rajoute ça. Je ne sais pas si Steve ou Jean-Luc seraient d'accord, mais je m'en fous.

Et la France? La France? T'en penses quoi de la France? Tu veux que je parle de la France vraiment? Non. Je pensais que c'était une bonne idée que je parle de la France. Enfin, ouais, allez. Je vais dire deux, trois trucs. Deux, trois trucs sur la France. En France, t'as intérêt à tartiner une grosse épaisseur de rouge à lèvres sur ton trou de balle. Faut faire simple en France. Direct, droit au but. Et pas hésiter à défoncer des courants d'air avec des chars d'assaut. Mais moi,

Surtout quand même en hiver d'ailleurs. Trop commercial pour les purs et durs, c'est moi ça. Trop radical pour le mainstream, c'est moi aussi. En épitaphe, sur ma tombe, il y aura écrit: est-ce que vous avez reçu la fiche technique ?

Mais c'est comme ça, c'est comme ça. Je ne vais pas construire mon texte sur une autre vie que la mienne, ce serait pire. Le vol, l'appropriation, là je parle que pour moi, j'en ai conscience, du moins j'essaie d'en avoir une. Tu peux skip à l'autre morceau, à l'autre playlist. Je préfère être honnête, parler de ce que je connais, quitte à passer pour un blaireau.

0: je connais ou pas. Big up, on est là. Et pour les jeunes, les débutants, bon courage. Par contre, si t'as un souci, je peux aider, je suis là. Tu peux m'envoyer un mail. T'inquiète, t'inquiète, je t'épargnerai ce vieux refrain.
1: C'était mieux avant.
0: Ils disent tout ça à mon âge.
1: C'était mieux avant.
0: Et moi je peux te dire, c'était tout aussi merdique, mais différemment. Je m'en souviens parfaitement, j'étais là. Artiste, pour qui ?

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0: tous, bonsoir à toutes. Vous êtes bien à l'écoute de L'Envolée, comme tous les vendredis soirs, de 19h à 20h30, sur Fréquence Paris Pluriel 106.3 et rediffusé par plein de radios locales un peu partout en France. Comme d'habitude, on les remercie. Aujourd'hui, c'est une émission un peu spéciale. Tout d'abord, parce que je suis arrivé en speed dans les studios,
1: Yes.
0: parce que j'ai même pas eu le temps de m'asseoir.
1: Mais on a un revenant... à l'antenne.
0: Ouais, et puis qui en plus contraint tout le monde à revenir. À la base, on n'avait pas trop prévu de faire cette émission. On va vous expliquer tranquillement pourquoi. Mais avant de commencer,
1: Faire les contacts d'abord.
0: Ouais, tout d'abord, je vais présenter un peu les gens qu'il y a autour de la table. Tout d'abord, il y a Inès.
1: Salut.
0: Il y a Gabriel.
2: Salut.
0: Et puis un poteau qui nous file un coup de main à la technique. Merci mille fois d'être là. Donc l'émission. Et puis donc Serge qui vous salue.
1: Et qui est de retour.
0: Ça fait plaisir d'être là. Il manque plus que Sylvia. Mais ça ne saurait tarder.
1: Et
0: Louise, bien sûr. Mais je parlais des gens qui font partie des revenants, parce que Louise, elle continue à faire le taf et tout. Pour commencer, L'Envolée, c'est quoi? L'Envolée, c'est une émission de radio et un journal qui donne la parole à toutes les personnes enfermées et à leurs proches, et donc on considère tous les lieux d'enfermement, que ça soit bien évidemment les tôles, mais aussi les hôpitaux psychiatriques et les prisons pour étrangers que sont les CRA. Et donc on essaye de relayer les luttes à l'intérieur qui sont menées par ces gens ou des gens qui peuvent lutter aussi de l'extérieur, mais pour l'intérieur. Et avec toujours essayer de rapporter la parole de l'intérieur. Et donc, comme je vous le disais, c'est une émission un peu spéciale parce qu'à la base, on n'avait pas trop prévu de venir bosser un 1er mai, quoi. Faut pas déconner. Donc, soyons honnêtes, on n'a pas tous été sérieux, on n'est pas tous allés à la manif. Mais il y en a certains qui ont dû raccourcir leur manif pour pouvoir venir animer cette émission. Mais parce qu'en fait, il s'est passé en début de semaine un truc qui est pas anodin, c'est que en tout cas, les matons ont annoncé le blocage de la moitié des taux, le ministère 20%, mais n'empêche que ça reste en fait un gros mouvement, et on a entendu plein d'horreurs en ce début de semaine, et en fait, ça nous semblait pas possible de laisser passer ça, on va revenir un peu là-dessus en deuxième partie d'émission, où on va parler du blocage des blocages des matons, et puis un peu voir ce qu'ils disent, notamment sur la surpopulation carcérale, donc ce que nous on appelle le surenfermement de la population, et après revenir aussi un peu après la seconde musique sur les batailles des syndicats. Donc c'est une émission qui a été préparée un petit peu à l'arrache, soyons honnêtes. Donc il est possible que vous ayez des gros sons qui passent un peu longs, mais on a fait exprès de choisir des trucs qui sont cool pour que vous n'ayez pas envie de lâcher l'affaire. Comme d'habitude, on va commencer par des lettres, mais là c'est pas exactement une lettre, c'est un communiqué de proches qui nous vient de Moulins. Et qui va donc nous être lu par...
1: il faut qu'on rappelle les contacts.
0: Pardon.
1: T'inquiète. Et il faut préciser aussi, même si on l'avait compris, que du coup, c'est l'émission du vendredi 1er mai qui est en direct. Et on le dit parce que, comme on fait beaucoup de rediffs cette année, c'est pas toujours facile de s'y repérer. Donc voilà, on y aura pensé cette fois-ci. Et oui, juste pour nous écrire, c'est à l'envolée-fpp, 1 rue de la Solidarité, 75 019 Paris. On peut nous appeler toute la semaine, nous laisser des messages sur le répondeur, des textos et sur les applis au 07 53 10 31 95. Si vous nous écoutez en direct ce 1er mai, vous pouvez nous appeler au 01 40 05 06 10. On a un site internet, l'envolée.net. Et on est joignable par mail à contact@l'envolée.net et sur Insta à l'envolée journal.
0: Et juste pour dire, pour les gens qui ont appelé sur l'hôtel qui devait être à l'intérieur, si vous ne laissez pas de message sur le répondeur, on ne peut pas vous rappeler, quoi. Voilà. Ou en tout cas, soit laisser des coordonnées ou le numéro pour qu'on puisse vous laisser un message quand on rappelle à l'intérieur. Voilà, parce que ça arrive. Après, voilà, la boîte mail, le truc de messagerie, c'est un peu chelou comme ça fonctionne. Je suis pas sûr que ça fonctionne toujours, mais en tout cas, voilà, quand on a juste le truc de l'intérieur, en fait, on peut pas savoir qui c'est. La personne qui a appelé il y a une petite dizaine de jours, si je me trompe pas, de pas hésiter à rappeler. Voilà, on essaye de répondre quand on peut et quand on peut pas, on rappelle. Donc pas hésiter à ce niveau-là de retenter l'affaire. Donc, comme on le disait, on va commencer par un communiqué de proche pour ce qui se passe à Moulins.
1: Donc, le communiqué, il s'appelle « On mange du poison à la centrale de Moulins-Isère ». Depuis des mois, au sein du quartier Maison Centrale de Moulins-Isère, les conditions d'hygiène relatives à la nourriture sont tout simplement inhumaines et dégradantes. Les gamelles, sorties de frigo régulièrement en panne, sont servies pourries, avec une odeur de fumier, comme en témoigne l'un des prisonniers du QMC. L'odeur des plats est plus pestilentielle encore que l'usine de croquettes pour chiens attenante à la prison. Les légumes en boîte qui y sont servis sont périmés depuis 2 ans, mais continuent d'être servis. Même chose pour les desserts, systématiquement périmés depuis plusieurs jours. Bien entendu, il ne vient pas à l'esprit du personnel de l'administration pénitentiaire d'avoir la décence de resservir une autre gamelle, saine, dès qu'un prisonnier se trouve confronté à l'une de ces gamelles au fumier. De nombreux prisonniers se retrouvent donc à ne plus être en mesure de se nourrir. Le risque est d'autant plus grand que dès que l'on tombe malade à cause de la gamelle, il n'y a aucun docteur disponible pour apporter le moindre soin. Et bizarrement, lorsque des prisonniers, pour alerter sur leur situation, écrivent à leur avocat, en principe sous pli confidentiel, les courriers disparaissent dans la nature. Même chose pour les appels aux avocats et avocates qui semblent étrangement fuités. La chef de cuisine est clairement responsable de tels dysfonctionnements. Le fait qu'elle bombarde ses gamelles à l'arôme de purin d'épices chelous ne change rien à la teneur du plat. Et comme plusieurs prisonniers l'ont constaté eux-mêmes, en plus, madame se permet de toucher la bouffe sans gants, elle se gratte les fesses puis trempe ses doigts dans les plats. Livrer de tels repas aux prisonniers est absolument indigne, en plus d'être particulièrement dangereux. Instaurer un climat de pression à l'encontre des prisonniers, souhaitant alerter avocats, avocates et juridictions compétentes, est intolérable. Il devient urgent que cela cesse immédiatement. Nous appelons toute personne choquée par la situation actuelle à appeler la prison. Donc le numéro de téléphone, c'est le 04 70 35 10 00. Et c'est aussi possible de dénoncer ça en leur écrivant à cette adresse. Direction du centre pénitentiaire de Moulins-Isère, 21 rue de Millepertuis, BP 24 03 401 Isère CEDEX.
0: Merci beaucoup. C'est hyper important de relayer ce qui se passe à l'intérieur. Il y a vraiment un truc de danger assez hallucinant. Mais de manière générale, il y a ce truc qui est assez hallucinant et que l'administration pénitentiaire, de toute façon, prouve comme d'hab qu'en fait, elle en a rien à foutre des gens à l'intérieur. On avait vu ça aussi quand il y avait de la légionellose, à la MAF de Rennes et tout ça, où en fait, ils laissaient le truc se passer tout ça. Et donc, la santé des prisonniers et des prisonnières, l'administration pénitentiaire en a vraiment rien à foutre.
1: Ouais, et carrément, et en plus c'est bien précisé aussi et mis en lien avec la question de l'accès aux soins en prison. C'est quelque chose qu'on ne cesse de rappeler justement à cette antenne. C'est déjà avec la dégradation du système de santé, c'est compliqué dehors de trouver un médecin. Alors faut imaginer à l'intérieur où la santé des prisonniers, c'est le cadet des soucis de l'administration pénitentiaire, souvent la grande solution au moindre problème, ça va être un Doliprane. Et donc, c'est de plus en plus difficile de pouvoir voir un médecin. Et encore plus, c'est pas sans lien aussi avec ce dont on va parler tout à l'heure, mais avec toutes les revendications des matons qui expliquent que voilà, la moindre extraction médicale, ça devient un truc insurmontable pour eux. Donc c'est d'autant plus risqué et dangereux pour les prisonniers de manger un truc qui peut les rendre malades, mais qui peut causer des trucs vraiment graves, quoi. C'est pas juste une petite indigestion quand on voit les dysfonctionnements qui sont mentionnés ici.
0: Et d'ailleurs, sur cette question de amener au médical et tout ça, et amener à l'hôpital et tout, faire les escortes, en fait, ça a été une revendication de l'administration pénitentiaire. Alors, je crois qu'il y a une 10-15 d'années où, en fait, ils ont récupéré ce truc. Avant, c'était les gendarmes ou les keufs, en fait, qui faisaient ces transferts. Voilà. Et en fait, ça a été les matons qu'on revendiquait pour pouvoir être toujours plus nombreux à avoir. Et donc, ça va faire vraiment des coups à ce qu'on disait, ce qu'on dira tout à l'heure, mais ils ont vraiment revendiqué ce truc pour être que ça soit une nouvelle tâche qui soit à eux de le faire. Et après, derrière, c'est parce que c'était une manière de d'avoir des armes, en fait, parce que c'était pour ça qu'à la base ils avaient interdit, enfin que c'était pas les matons qui faisaient les escortes, c'est parce qu'en fait il y avait pas d'armes, mais donc ça a été une manière d'armer en fait les matons. Et donc les matons après derrière ils ont obtenu ce truc là et puis maintenant ils disent en fait on n'est pas assez pour pouvoir le faire et donc ils le font pas, quoi. Et donc ça prend pour les escortes pour le médical, mais bon, c'est des fois c'est encore plus dramatique humainement quand c'est pour la question d'un enterrement ou autre où on peut pas, ou soi-disant l'administration pénitentiaire n'a pas assez de personnes pour permettre d'aller voir l'enterrement de son proche ou ce genre de choses.
1: Et au-delà de la question des extractions, la flemme des matons, ou en tout cas leur refus de se bouger pour des prisonniers malades, c'est même aussi à l'intérieur de la prison. Combien de témoignages est-ce qu'on a lu de personnes qui nous disaient que ils avaient rendez-vous chez le médecin et que ils avaient rendez-vous donc à l'intérieur du service de santé de la prison, que les matons leur disent à la personne non, le rendez-vous il est annulé. Et puis après, la personne, elle apprend que les matons ont dit au médecin « Ah non, il n'a pas voulu venir, en fait, il ne devait plus avoir mal. » Parce que juste, ils ont la flemme d'escorter les prisonniers de leur cellule jusqu'au service médical. Enfin,
0: et ça, on peut en vouloir aussi aux médecins qui sont à l'intérieur de la tôle, qui acceptent toujours ce genre de discours de la part des matons, alors que, faut être... vraiment naïf, pour pas dire complètement teubé,

0: vraiment naïf, pour pas dire complètement teubé, de croire que, en fait, quand t'as maton, il te dit que la personne, elle a pas envie de venir, alors qu'en fait, ça fait trois mois, semaine que tu demandes un rendez-vous au médical. Tu sais que c'est des conneries. Donc voilà, donc ils se cachent derrière leurs petits doigts à ce niveau-là, et ça c'est vraiment problématique, et ils font pas un minimum de contre-pouvoir, si encore ça pourrait exister de la part d'un corps médical, contre ça. Donc ça c'est sur les bails de santé. Après, derrière, sur la bouffe, alors moi je sais pas c'est quoi, enfin s'il y a une régie ou pas à Moulin et tout, mais en gros quand même, dans la grosse majorité des tôles en France, la bouffe elle est faite par Sodexo, voilà, qui est une entreprise capitaliste, bah, comme toute entreprise dans notre monde, quoi. Qui s'en met vraiment plein les fouilles sur le dos des prisonniers, et qui se retrouve aussi parfois à gérer les cantines, et donc à se faire de la thune sur les cantines ou ce genre de choses, quoi. Voilà. Et donc Sodexo, ils font vraiment de la merde comme bouffe, quoi. Enfin voilà, bah de toute façon, pour des gens qui ont eu la malchance d'avoir faire un séjour à l'hôpital ou autre, vous voyez bien ce que c'est, ce que vous avez comme bouffe dans les hostos. C'est encore pire dans les tôles, parce qu'ils mettent encore moins de thunes que ce qu'ils mettent, quoi. Et donc ils font juste en sorte que ça soit aux recommandations de, je sais pas comment ça s'appelle, mais à calorique par jour, quoi. Mais c'est vraiment la bouffe la plus dégueulasse qui peut exister. Donc bien évidemment, enfin voilà, quand tu laisses à l'espace capitaliste des choses comme ça, ben bien évidemment que la bouffe, ils vont te faire de la thune dessus, et donc faire exactement, enfin te faire bouffer vraiment de la merde, quoi. Voilà. Et en fait, faut pas minimiser le rôle qu'a la bouffe en détention. Voilà. Et pour ça, bah, je voulais juste rappeler deux bouquins qui ont été publiés ces derniers temps.
1: Il y avait déjà le bouquin Mange ta peine de Mauben, qui lui a valu, on en a beaucoup parlé, mais quand même un transfert en QLCO, un transfert punitif, mais qui expliquait justement à quel point les cantines, c'est super important justement pour échapper à la gamelle. Et là, on voit à quel point à Moulin, c'est vital en fait d'échapper à la gamelle. Mais cuisiner en prison, ça n'a rien d'évident. Il faut le faire avec très très peu de matériel, et avec surtout des choses qui coûtent extrêmement cher, hein, puisque Sodexo, l'administration pénitentiaire, etc., se font quand même une thune de ouf sur le dos des prisonniers. Donc, voilà. Et c'est un livre, hein, qui explique un peu toutes les manières, justement, d'améliorer un petit peu le quotidien avec peu, y compris parfois en réutilisant des trucs de la gamelle, même si, manifestement, là, c'est pas quelque chose qu'on recommande dans le cas de Moulin.
0: Non, clairement pas à Moulin, quoi. Mais c'est un livre de recettes, et puis ça commence par une première partie sur c'est quoi la détention, quoi.
1: Et on rappelle d'ailleurs que ce livre, si vous nous écoutez de l'intérieur, vous pouvez vous le faire envoyer gratuitement. Donc il faut soit écrire aux éditions du Bout de la Ville qui l'ont publié, soit nous écrire à nous, et nous on relaiera l'information. Mais en tout cas, voilà, n'hésitez pas à le faire, on l'envoie gratuitement à celles et ceux qui voudraient l'avoir à l'intérieur. Et vous pouvez aussi l'acheter à l'intérieur pour soutenir tous ces envois dedans.
0: À l'extérieur, pardon.
1: À l'extérieur. Fatigue.
0: Donc, à l'extérieur, c'est important de soutenir et tout ça. Et au-delà de ça, soutenir par rapport à ce qu'a subi Mauben. Voilà, du transfert disciplinaire à Condé, quoi. L'autre bouquin dont on voulait parler, c'est un peu de bon sens que diable, par les éditions Niette. Là, de la même manière, vous pouvez nous écrire pour qu'on propose aux éditions Niette, enfin qu'on leur envoie vos contacts pour qu'ils vous l'envoient gratos, parce que c'est gratos, pardon, je suis désolé, pour les prisonniers à l'intérieur aussi. Et donc c'est un bouquin en fait qui revient sur comment la détention altère l'ensemble des sens, dont le goût. Voilà, et rappelle en fait à quel point le fait d'avoir cette bouffe fadasse et tout en fait rajoute. Enfin voilà, c'est compliqué, et comment aussi le fait que la bouffe, c'est quand même un des rares petits trucs sur lesquels tu peux parfois un peu améliorer ton quotidien. Voilà, donc ce qui est un truc quand même qui est vraiment hyper important.

0: et tout. Donc voilà, c'était des trucs qu'on pouvait dire là-dessus. C'est hyper important de relayer au maximum ce communiqué, parce qu'on sait, comme toujours, que l'administration pénitentiaire, elle aime pas qu'on raconte ce qui se passe à l'intérieur et tout. Et donc bah là, c'est vraiment cool que les proches ils aient fait sortir ce communiqué-là sans mettre en danger les gens à l'intérieur et tout. Donc voilà, c'est aussi des trucs que qu'en tant que proche, c'est possible de faire, bien évidemment, en discussion avec les gens à l'intérieur, pour faire en sorte qu'il n'y ait pas de répression. Comme on a pu la décrire tout à l'heure sur Mobène.
1: Et donc on appelle hein, à passer les coups de téléphone et à envoyer les courriers, hein, comme c'est précisé. Et puis tout ça, d'ailleurs, ce communiqué est disponible sur le site de l'Envolée. Donc si vous n'avez pas eu le temps de noter l'adresse ou le numéro de téléphone, vous inquiétez pas, c'est en ligne. Et donc voilà, on appelle à mettre un maximum de pression sur la direction de Moulins.
0: Carrément.
1: Et peut-être avant de passer à la raison pour laquelle on est ici en 1er mai, qui est de parler de ce blocage des matons, on veut quand même dire un mot bah, justement sur le 1er mai. C'est aussi l'occasion de parler bah, de la question du travail en prison, de l'absence de droit du travail en prison. On se rappelle qu'il y a une époque pas si lointaine, il y avait des gens qui tractaient justement pour ces questions-là dans les manifs, hein, qui diffaient des
0: On était accueillis. Hein. Souvent, les gens, ils disaient c'est quoi ce délire? Enfin, voilà quoi. Et c'est voilà. Mais ça permettra de revenir un peu, comme tout à l'heure, on va parler des syndicats de matons et tout ça, voir quand même, il y a un truc qui est un peu délirant là-dessus. Mais les gens, ils étaient là, voilà quoi. Dans mes souvenirs, il y avait même eu un article dans la presse parlant de revendications loufoques ou un truc comme ça.
1: Ouais, alors que bon, bah, c'est aussi parce que les gens oublient que bah, la prison, c'est un endroit où il y a plein de gens qui travaillent dans des conditions vraiment horribles et inhumaines. Si on voit ce qu'ils se permettent sur la bouffe, on voit aussi ce que l'administration pénitentiaire se permet sur la question du travail et pour des salaires qui sont vraiment complètement dérisoires, quoi. Et en même temps, des salaires qui sont aussi hyper importants et vitaux pour les gens à l'intérieur. On vient de dire à quel point c'est essentiel de pas dépendre de la gamelle et de pouvoir cantiner et donc s'acheter de la nourriture. Vu comme la nourriture coûte cher à l'intérieur, un des moyens de cantiner quand on ne peut pas compter aussi sur la solidarité de ses proches, c'est de travailler, même pour des sommes d'argent qui sont vraiment dérisoires. Et le travail, c'est aussi un levier, une forme de... toujours dans cette mécanique de la carotte et du bâton, c'est aussi un moyen pour l'administration pénitentiaire d'exercer une pression très forte sur les prisonniers et les prisonnières. Hein, puisque le chantage au déclassement, c'est-à-dire au fait de perdre son travail, c'est quelque chose dont nous avait par exemple beaucoup parlé Aurélie, dont nous avait beaucoup parlé Blanche. C'est quelque chose qui revient quand même vraiment souvent. C'est aussi un moyen pour l'administration pénitentiaire de s'assurer que tout le monde à l'intérieur se tienne à carreau, puisque si tu perds ton travail et que tu n'as pas des proches qui peuvent t'aider financièrement, tu te retrouves à pas pouvoir cantiner et avoir un quotidien qui est encore pire que ce qu'il est.
0: Bah, puis même en plus de ça, enfin, le fait que ça permet de sortir de sa cellule, donc ce qui est déjà un truc vraiment vraiment très important, parce que ça veut dire que tu sais que tu vas pouvoir sortir tous les jours de ta cellule, généralement quand tu travailles et tout, en plus de la rémunération que ça va pouvoir apporter. Et donc comme tout, en fait, c'est le jeu du carotte et du bâton. Et donc le fait d'obtenir du travail en détention, c'est aussi une forme de récompense de la part de l'administration pénitentiaire qui l'utilise de cette manière-là. Sur la rémunération, en fait, peut-être revenir en fait sur le fait que historiquement, en fait, principalement en détention, en fait, on rémunérait à la tâche. Voilà. Donc, c'était quand même vraiment, enfin, de l'archaïsme le plus total, quoi. Donc, on rémunérait les gens à la tâche. Après, derrière, bah, ça, en fait, ça a quand même un peu choqué l'opinion publique, ou en tout cas, certains grands humanistes de gauche. Voilà. Et donc, ils se sont dit, ah, quand même, ça craint de faire la rémunération à la tâche. Ça fait quand même un peu moyenâgeux. Et donc, peut-être qu'on va arrêter la rémunération à la tâche. Et donc là, à ce moment-là, au lieu mettre en place un SMIC ou ce genre de choses, et puis les droits qui auraient avec un contrat de travail. Et ben en fait ils ont juste, enfin c'est ce qu'on fait en fait les boîtes privées qui sont là-dedans, ils ont regardé en fait en une heure combien tu dois faire je sais pas, enfin de coffrets de parfum ou ce genre de choses, et à ce moment-là on te dit tu dois faire tant de boîtes pour ça, et ça a été particulièrement le cas en fait où en fait la rémunération à la tâche elle a continué en fait quand il y avait du travail en cellule, parce qu'en fait il n'y a pas tout le travail en détention qui se fait dans des ateliers et tout. Il y a aussi, je donnais cet exemple, mais il y avait aussi des pochettes de magazines ou ce genre de trucs. Enfin, voilà, il y avait des trucs que tu pouvais faire dans ta cellule, notamment. Et donc, là, les gens, tu vois, comme un bon patron, ils disent, attends, je peux pas te surveiller quand t'es à l'intérieur de ta cellule et tout. Et donc, ils ont dit, si tu fais 1200 boîtes, ça veut dire que t'as travaillé 5 heures ou je sais pas. Enfin, voilà, quoi, je donne des chiffres au hasard. Mais donc, en fait, le travail à la tâche, il a continué, sauf qu'en fait, la fiche de paye, il y a écrit que tu as bossé 5 heures, mais en fait, effectivement, tu avais mis 1200 boîtes. Enfin, je ne sais pas quels sont les chiffres qu'ils avaient pour leur truc, mais donc, en fait, ça a continué, quoi. La rémunération, en fait, vu qu'ils font croire que le travail en détention, c'est de la réinsertion, il n'y a pas besoin de le rémunérer. Voilà. Et en fait, c'est ce qu'ils imposent aussi dans plein d'autres secteurs que la prison. Voilà, je pense qu'on peut parler des ESAT, par exemple, où, en fait, on exploite complètement, soi-disant, parce que les gens sont des travailleurs en situation de handicap. Voilà. Et donc, en fait, c'est toujours, en fait, un argument donné par les politiques et les capitalistes pour dire vas-y, on va détruire complètement tous les acquis sociaux et autres pour certaines personnes parce que c'est de la réinsertion. Et derrière ce saut de la réinsertion, et en fait, on va pouvoir continuer à exploiter de manière folle les gens, que ça soit en prison ou sous d'autres statuts à d'autres endroits. Voilà.
1: Et ouais, c'est présenté quand même comme une immense faveur que feraient les entreprises qui daignent fournir du travail à ces pauvres prisonniers, parce que c'est ça quand même le discours qu'on entend, alors que c'est archi rentable pour eux, quoi. Enfin, c'est genre méga lucratif en fait de faire produire des trucs par les prisonniers. Et juste pour rebondir sur ce que tu disais sur la fin du travail à la tâche, ça c'est vraiment quelque chose dont nous avait beaucoup parlé Blanche, je pense il y a un ou deux ans, c'est que lui c'est un prisonnier vieillissant, il est dans sa soixantaine et il disait qu'en fait on le lui faisait sentir et on disait y a pas de travail à la tâche théoriquement, mais quand même t'es censé faire tant de pièces en une heure, et si t'atteins pas les quotas, en fait on va filer ton travail à quelqu'un d'autre. Et donc il y avait une, enfin c'était quelque chose qui nous expliquait lettre après lettre l'angoisse que c'était d'être pas assez productif, quoi. Donc ça fait quand même un peu doucement rire cette histoire de fin du travail à la tâche, quoi.
0: Puis ça c'est le cas dans toutes les boîtes, tout ça pour les personnes âgées et tout ça, mais ça s'applique de manière beaucoup plus facilement, enfin en tout cas ils peuvent licencier beaucoup plus facilement parce qu'en fait il suffit de dire il n'est pas assez efficace, mettez quelqu'un d'autre, et en fait il n'y a personne qui check sur la question de à quel point ils font du bénéf à l'intérieur. Donc c'est toujours un peu l'argument qui est donné, c'est ouais mais de toute façon sinon ils vont délocaliser ailleurs, voilà. Et donc ça c'est comme d'hab, enfin je veux dire en fait on l'entend tout le temps à l'extérieur, donc c'est exactement le même raisonnement qui est appliqué. Un des trucs qui est vachement important là-dessus, c'est qu'en fait une grosse partie des travailleurs en détention c'est des oxys, donc en fait c'est des bénéfs que se fait l'administration pénitentiaire sur des prisonniers, voilà. Donc en fait ça, enfin voilà, c'est entre guillemets les oxys, c'est du travail qui est non délocalisable, quoi. Donc,
1: voilà. C'est clair que ça coûte moins cher à la paix de faire peindre un mur d'un couloir par des prisonniers ou faire repeindre des cellules vu les salaires que d'embaucher une entreprise qui va peindre à des salaires de l'extérieur, quoi. Donc c'est vraiment extrêmement rentable.
0: Et donc ça c'est ce que nous raconte quand même beaucoup de lettres de ce qui se passe. Donc rémunération vraiment catastrophique, bien évidemment pas d'arrêt maladie. Voilà, donc quand je sais pas, t'as un truc qui te tombe sur le pied ou je sais pas trop quoi et tout ça, t'as pas ni d'arrêt maladie ni après en fait d'accident du travail qui peut y avoir en détention, t'as pas non plus de vacances. Voilà, le seul truc qu'ils ont rajouté très récemment et de manière hyper bâtarde, ça a été Dupond-Moretti qui a voulu relancer le travail en détention et tout ça. Alors bien sûr il l'a pas fait en mettant le droit du travail en détention, mais il y a eu un tout petit truc qui a été rajouté, donc tout l'aspect santé parmi les droits du travail, ça n'a pas été rajouté. Par contre, ils ont rajouté un truc sur la retraite où tu vas pouvoir potentiellement toucher un brin de retraite au pourcentage de combien tu auras été rémunéré. Donc en fait, c'est vraiment...
1: Lol, quand on voit les rémunérations.
0: Voilà, c'est vraiment peanuts, quoi. Enfin, c'est vraiment du foutage de gueule, mais c'était comme ça, tu pouvais annoncer, ah, on a créé une retraite pour les prisonniers, tout ça, vous avez vu comme on est de gauche et humaniste. Donc ils ont annoncé ce bail-là, sachant que quand même c'est pour dire à quel point c'est des chacals quoi. Ils ont dit que tu ne pourrais toucher ta retraite qu'une fois sorti. C'est-à-dire qu'en fait si t'es en détention, que t'arrives à l'âge légal de la retraite et tout, et ben en fait t'auras pas le droit de toucher les droits que tu te seras ouvert à l'intérieur. Il faudra que tu sois sorti pour pouvoir les toucher. Voilà ce qui est... délire et ce qui monte bien.
1: Ouais, c'est d'une inhumanité pour toutes les longues peines qui sont énormément concernées par ça, quoi.
0: Donc ça a été le truc, ça s'est allié avec un petit logo, voilà, produit dans les prisons françaises. Donc ça c'était vraiment le summum de l'ignominie, voilà. Et il y avait toutes ces entreprises de l'économie sociale et solidaire qui bien sûr va nous sauver du capitalisme et qui étaient hyper fier d'arborer ce logo. Voilà, donc tu pouvais voir ça dans des trucs. Enfin, voilà, on va pas en faire des tonnes. Vous voyez bien le délire que c'est. Mais donc, voilà, ça nous semblait important le 1er mai de rappeler ce truc-là, de rappeler qu'à une époque, ce serait bien que ces tracts qui ressortent et qui continuent à être rediffusés, mais on est les premiers fautifs à ne pas aller le faire dans les manifs du 1er mai.
1: Bon, on n'est pas surpris que la CGT, qui accepte de syndiquer des matons, ne se fasse pas le relais de ces questions-là. Ça va nous permettre de faire le lien tout à l'heure avec ce dont on va parler sur les blocages et les syndicats
0: puis,
1: de matons.
0: Puis ça a été un gros truc aussi, le droit du travail. Ça a été aussi une lutte juridique qui est vraiment pas passée loin du tout au Conseil constitutionnel. Ça s'est joué à la voix prépondérante du président, mais quand même ça s'est vraiment joué à rien du tout, tout simplement parce qu'en fait si on fait un truc vraiment juridico-juridique, il n'y a pas à chier. C'est du travail en détention et il n'y a pas d'excuses. Mais donc, c'est toujours ce truc de comment, sous couvert de réinsertion, t'exploites les gens de ouf. Et donc, c'est toutes ces entreprises de l'économie sociale et solidaire qui vous exploitent encore plus. Et puis, t'inquiète que le patron, lui, il n'est pas exploité comme ça et il se met bien.
1: On va passer un petit coup de musique et après on va parler de ce blocage.

0: toutes, bonsoir à tous. Vous êtes toujours en direct le vendredi 1er mai dans l'émission L'Envolée sur Fréquence Paris Pluriel 106.3, comme tous les vendredis, de 19h à 20h30. On rappelle très rapidement les contacts pour nous écrire, c'est à l'envolée-fpp, 1 rue de la Solidarité, 75 019 Paris. On peut nous joindre toute la semaine par répondeur et par texto. Et sur les applis au 07 53 10 31 95, si vous nous écoutez et que vous voulez nous appeler en direct, c'est au 01 40 05 06 10. On peut nous joindre par mail à contact@l'envolée.net et on est sur Insta à @l'envolée journal. Et donc, on fait cette émission le vendredi 1er mai parce que il y a eu un énorme blocage, un gros blocage des matons ce lundi, donc c'était le 27 avril, et ça nous semblait vraiment très important de revenir sur ce qui s'est passé.
1: Ouais, carrément. Bah alors, en gros, c'est un blocage qui a été revendiqué par l'UNSA et la CGT principalement, et ils revendiquent une centaine de tôles qui auraient été bloquées. Et le ministère, eux, ils annoncent 22%. Donc, en gros, une cinquantaine, un peu moins de 50, 40 établissements qui auraient été bloqués. En soi, le nombre d'établissements qui a été bloqué, tout ça, ça c'est leur guéguerre, on y reviendra mais on a quand même entendu tout le lundi un certain nombre de dingueries, à quel point les matons, ils étaient contre la surpopulation.
0: Ils souffrent,
1: voilà, et tout. Et donc, c'est globalement assez insupportable d'entendre ce genre de choses.
2: Et d'autant plus que c'est pas forcément vrai quand on entend ce qu'ils racontent dans les micros. Il y avait vraiment un décalage dans les articles ou dans les micros des grandes radios où en fait ce que eux racontent, c'est que ce qu'ils appellent la surpopulation est insupportable pour leurs conditions de travail, parce que pour eux ça génère des troubles, des choses auxquelles ils sont pas formés, et que ça rend le métier moins attractif pour eux. Le reste, ils s'en foutent. Les matelas au sol, c'est parce que ça génère des conflits qu'il y a des problèmes, pas pour autre chose. Et la presse, c'était pas du tout ce qu'elle relayait en créant un discours, bon, qui est bien sûr tout à fait valable, bien sûr c'est scandaleux, mais qui n'était pas les discours des syndicats de matons du tout.
1: Ouais, eux-mêmes ils humanisaient en fait les matons en fait, en disant ouais non mais en fait ils sont gentils, c'est vraiment ce qu'ils font pour les prisonniers, parce que ils se plaignent de voilà, alors qu'en fait ce qu'ils contestent c'est le fait que ça dégrade soi-disant leurs conditions de travail. Ça, c'est vrai que c'était quand même vraiment une dinguerie, quoi.
0: Ouais, on a passé une semaine à lire dans la presse, enfin là toute la semaine, à quel point, enfin voilà, que les matons c'était ces grands dénonciateurs des conséquences horribles de la surpopulation carcérale.
2: Un contre-pouvoir.
1: Ouais, c'est ça. Ouais. Ouais, non mais c'est vraiment ouf, voilà. Et surtout que arrive en milieu de semaine là les derniers chiffres de la surpopulation, où donc l'administration pénitentiaire a comptabilisé qu'elle enfermait, alors à chaque fois, il faut bien rappeler que ces chiffres, en fait, c'est les gens qu'elle enferme. Voilà, mais en fait, elle va contrôler et surveiller beaucoup plus de monde que ça, parce qu'il va y avoir toutes les personnes placées sous main de justice, ou toutes les personnes sous bracelet. Et donc, il y a plein d'autres personnes qui sont enfermées que simplement les 88 150 personnes au 1er avril. C'est un chiffre astronomique de surenfermement de la population, notamment parce qu'il y a 5000 personnes qui ont été enfermées de plus en un an. Donc c'est vraiment, c'est hallucinant, c'est plus de 5% en un an, ça va très très très très vite. Voilà, et on a des taux de surenfermement qui sont hallucinants. En Île-de-France, il y a plus de 160% d'occupation des places de prison, sachant que la loi qui est toujours bien respecté, quoi, dit que doit y avoir un encellulement individuel depuis, je crois, une centaine d'années, un bail comme ça, et tout, et que quand il compte ce nombre de places, en fait, c'est des doublettes partout et tout, quoi. Donc, en fait, c'est vraiment astronomique s'il voulait respecter un minimum de bail. Nous, on rappelle qu'à Lanvaux, on n'est pas nécessairement pour, en fait, l'encellulement individuel pour tout le monde, et que par contre ça doit se faire au choix des gens, quoi. S'il y a des gens qui préfèrent être seuls en cellule, bah c'est très bien, mais si en fait t'as envie d'être à deux avec quelqu'un d'autre et tout ça, voilà, parce qu'en fait on sait très bien aussi que l'isolement, enfin voilà, je spoil, mais qu'en fait l'enfermement seul en cellule, c'est aussi une manière d'isoler, et donc c'est pas nécessairement tout ce qui doit être, enfin ça doit pas devenir une norme intangible, et en fait juste un droit pour les prisonniers à l'intérieur de choisir de pouvoir être enfermé seul dans sa cellule. Voilà, et bah juste pour continuer à donner des chiffres, plus de 150% pareil dans la région toulousaine ou en outre-mer. Voilà, donc ce qui est vraiment un niveau hallucinant où on va avoir des quadruplettes qui se développent dans les maisons d'arrêt. Enfin voilà, c'est inimaginable, quoi. Enfin je veux dire, s'imaginer à 4, 22 heures sur 24 dans une cellule de 9 ou 12 mètres carrés, enfin il y a quelque chose de enfin, c'est impalpable, quoi. Enfin,
0: ouais, ça veut dire que concrètement, si c'est toi qui as le matelas par terre, ça veut dire que bah, les gens ils doivent l'enjamber pour rejoindre leur lit. Enfin, voilà, il faut vraiment se projeter concrètement dedans. Et juste par rapport à, enfin, on va en reparler de toute façon tout à l'heure, mais par rapport à cette augmentation, là, plus 5000 prisonniers en un an, ça fait quand même pas mal de mois, si ce n'est d'années, qu'on fait des émissions à l'envolée où on parle des mesures du gouvernement, projet de loi de Darmanin, etc. Et en fait, c'est pas juste un truc qui permet à Darmanin d'occuper l'espace médiatique, même si évidemment il adore, ça a des conséquences réelles sur le fait qu'on enferme de plus en plus. Et donc, c'est aussi la conséquence de toutes ces lois-là, quoi. Mais on aura l'occasion d'y revenir.
1: Bah, donc, ouais, le premier truc qu'on voulait faire, c'était revenir sur c'était quoi les conséquences du blocage. Alors, bien sûr, en fait, bah là, on fait l'émission un peu rapidement, donc on n'a pas encore de retour de la part des gens qui nous écrivent habituellement pour nous raconter comment ça s'est passé pour eux dans leur tôle. Ça ne veut pas dire nécessairement que leur tôle elle a été bloquée et tout, donc pas sûr qu'on... Enfin voilà, on verra si on a des retours là-dessus. Si jamais en tout cas vous entendez cette émission et tout ça, n'hésitez pas à nous écrire pour nous raconter comment ça s'est passé pour vous. Voilà, mais donc pour expliquer de l'intérieur comment ça se passe quand il y a un blocage, bah en fait on est simplement allé rechercher, puisque ça se passe toujours de la même manière en fait, des personnes qui nous ont écrit en 2024 quand il y a eu un gros blocage aussi, pour nous raconter bah ouais à l'intérieur comment tu vis le fait d'être bloqué et tout. Donc on va commencer par une première lettre qu'on avait trouvée sur les réseaux sociaux à l'époque. Je suis incarcéré à Perpignan à la maison d'arrêt. Ça fait 2 jours que les surveillants bloquent la prison dans son intégralité. Aucun mouvement, aucune douche, aucun parloir, aucune promenade. Aucune livraison de cantine. Même le courrier que l'on veut poster nous est refusé. Les poubelles s'entassent dans les cellules. Les mots du chef, nous sommes en guerre contre vous. J'ai peur. Nous avons tous peur et nous ne comprenons pas ces punitions collectives, bien que nous compatissions un minimum avec le tragique événement horrible qui s'est passé dans l'heure. Aidez-nous s'il vous plaît, je ne sais pas vers qui me tourner, j'ai tout essayé.
0: Le deuxième témoignage qu'on voulait lire, c'était un témoignage qui nous venait du centre pénitentiaire pour femmes de Vivonne, vers Poitiers, donc toujours pour le blocage de 2024. Pour en revenir à l'actualité, 2 surveillants tués à la suite de l'évasion d'un détenu à Évreux, oui, c'est triste. Mais avec leur blocage, on en a payé les conséquences. À Vivonne, blocage mercredi, jeudi et vendredi. Ouverture des portes entre 9 et 10 heures, pas de promenade le mercredi. 3 jours sans parloir famille, ni parloir avocat. Pas de livraison de courrier, seulement cantine de tabac. Comment c'était dans les autres prisons? J'aimerais bien avoir le vécu d'autres détenus pendant ces 3 jours. Ah, et ce midi, ou plutôt ce matin, je ne sais pas quel mot je dois employer, nous allons avoir le repas à 10h30. Non, c'est pas une blague. sûrement dû à l'hommage aux surveillants tués. Bienvenue à Vivonne. Et donc ça, c'était une lettre que nous avait envoyée Aurélie.
2: Et on va encore lire un témoignage sur les réseaux sociaux qui vient d'un prisonnier des Baumettes et qui est aussi paru dans la même période, mi-mai 2024. Il nous lève des douches, il nous donne le pain à 20h, il nous prive de nos droits minimums, une heure de promenade par jour, il prive parfois de nos parloirs famille, il nous prive de nos activités, école, stade, muscu, il nous prive de nos cantines. Toute l'année, on doit subir, il nous lève nos téléphones, notre fumette, nous parle comme à des moins que rien, et on doit encore subir car des surveillances sont fait tuer à 900 bornes d'ici. Perso, la promenade, je m'en bats les couilles, mais les parloirs et les cantines, c'est la seule chose qui nous font tenir dedans.
1: Ouais, bah donc là, ça décrit bien en fait comment ça se passe à l'intérieur en fait quand il y a des blocages. Alors là, c'était un blocage qui avait duré un peu plus longtemps et tout, mais tu peux pas non plus aussi généralement voir ton avocat dans ce genre de situation. Mais donc ouais, t'as pas d'activité tout ça. Généralement, tu vas pas pouvoir bosser et tout. Et en fonction des tôles qui sont bloquées, comment ça se passe, souvent t'as pas de promenade quoi.
0: Et t'as pas les parloirs famille aussi. Ouais. Enfin, c'est en fait là quand les matons ils font ça, ils infligent pas seulement des conditions qui, enfin, ils rajoutent pas seulement un niveau d'horreur à des conditions qui sont déjà horribles aux prisonniers, mais ça a aussi des conséquences pour les familles qui savent que voilà, elles risquent de pas pouvoir, si elles avaient un parloir prévu ce jour-là, qui est parfois un truc hein, quand ton proche il est détenu dans une prison à l'autre bout de la France, t'as payé des billets, t'as payé peut-être un hôtel, tu t'es arrangé parce qu'en plus c'est pas des prisons auxquelles t'accèdes facilement, donc c'est toute une galère et toute une logistique qui tombe à l'eau en deux secondes quoi. Donc ça a aussi des conséquences, pas que pour les prisonniers et les prisonnières, mais aussi pour leur famille.
2: Et tu le disais, ceux qui se déplaçaient, ils étaient accueillis devant les prisons par des chants grivois, vous avez pas de parloir aujourd'hui, enfin, on entendait ça carrément dans les interviews de matons qui sortaient à la radio où en fait ils chantaient ça normal aux proches qui étaient venus devant les prisons parce qu'ils n'avaient pas eu d'autres moyens de s'organiser.
0: Et ça, ce que tu dis, ça fait carrément écho avec quelque chose qu'on dit souvent à l'envolée quand il y a des blocages de prison par les matons. C'est quand même un bail la manière dont ils exercent leur droit de grève.
1: Qui n'ont pas.
0: Non, mais genre...
1: Ils ont lâché leur droit de grève contre des augmentations de salaire. Donc, il faut quand même le dire. Quoi. Il y a une cinquantaine d'années, ils ont dit ouais, « Ok, c'est bon, on lâche notre droit de grève. » Et puis, comme ça, on, je ne sais plus, ils avaient gagné 10-15%.
0: En tout cas, ils pourraient décider, au-delà de ça, qu'ils revendiquent collectivement, je sais pas, genre en bloquant leur prison à d'autres niveaux. Mais eux, ils décident, enfin voilà, ils bloquent pas leur outil de travail comme, je sais pas, genre des enfin tu vois, comme quand les cheminots font grève ou dans une usine ou je ne sais où. Ils font ça sur le dos de personnes qui sont déjà dans des conditions archi difficiles, et donc ils font ça sur le dos des personnes et sur le dos de leurs proches. Donc c'est pas, enfin voilà, il faut pas croire que c'est une grève comme les autres, comme on aimerait nous le faire croire dans cette grande couverture médiatique insupportable à laquelle on a eu droit cette semaine et à laquelle on a souvent le droit à chaque blocage de maton quoi.
2: Et comme tu disais, les critiquer ça s'expose à recevoir des critiques aussi. Ah bah cette fois vous êtes pas pour la grève, vous êtes quand c'est eux, c'est pas la même chose. Et il faut le dire, dans la continuité de ce que vous étiez en train de dire, c'est tout le temps des grèves qui se font contre les prisonniers et les prisonnières pour durcir leurs conditions, pour les fliquer. Et on le voit bien encore aujourd'hui, leurs problèmes ne viennent que des prisonniers et jamais des... Enfin, les critiques contre l'administration pénitentiaire, elles sont minimes, en fait, au fond dans leurs revendications.
1: Ouais, puis t'inquiète, qui bloque jamais le directeur de la tôle quand il veut rentrer, qui veut rentrer à l'intérieur, ça c'est clair. Et en fait, ce qu'ils font juste, c'est qu'ils utilisent le moyen d'une punition collective à tout le monde pour revendiquer plus de moyens de d'emmerder les prisonniers et tout quoi. Et c'est clair que ça a rien à voir. Enfin voilà, le principe d'une grève, c'est de ralentir l'activité économique pour faire perdre de la thune au patron. Et voilà. Et donc là, en fait, quand t'as pas de train, bah tu peux pas aller travailler. Donc bah ouais, ça fait que bah y a pas d'activité, y a moins d'activité économique et tout. Bah là, en fait, c'est pas ça qui se passe parce qu'en fait, ils font que renforcer le rôle de la prison, voilà, et qui est de toujours mettre à distance une certaine catégorie de la population qu'on considère dangereuse dans une société capitaliste, quoi.
0: Et punir.
1: Et la punir. Et donc ils font que renforcer, voilà. Et en fait, ils appliquent ce que beaucoup aimeraient que ça soit appliqué, voilà. Mais que à force de lutte, principalement de l'intérieur, en fait, les prisonniers ont réussi à s'ouvrir des je ne sais même pas si on peut appeler ça des droits, mais en tout cas un peu d'amélioration de leur sort. Et donc, en fait, ce qu'ils font en faisant ça, c'est appliquer ce que voudrait tout le maximum de fachos et tout. Mais donc, c'est en rien ralentir l'activité économique, parce que ça, en fait, ça bénéficie de ouf aux autres, quoi.
2: Et on le voit en 2018, si le mouvement s'est arrêté en partie, c'est parce qu'il y a une autodéfense des prisonniers et des prisonnières qui se sont mis à demander qu'on arrête les conditions qui leur étaient faites. Et là, il y a eu un coup de flip dans l'administration pénitentiaire de « ça peut partir en live ». Et c'est à ce moment-là qu'a été envoyé les gendarmes mobiles et les CRS sur les blocages pour débloquer les entrées des prisons qui étaient bloquées plus d'une dizaine de jours à ce moment-là.
1: Ouais, donc c'est vraiment un rapport de force qui, quand ça dure longtemps, c'est vraiment le rapport de force qui se met en place. Et on peut renvoyer d'ailleurs pour ça aux images de Condé qu'il y avait eu en 2018, voilà, que vous retrouverez facilement sur le site, où en fait bah, des gens, bah, Yuri, qui après a correspondu quelques temps avec l'envolée notamment, mais il y avait 5-6 prisonniers en fait qui se faisaient passer un bigot pour raconter ce qu'était en train de se passer, et surtout qu'à ce moment-là, en plus, les rares matons qui restaient dans l'établissement, mais ils étaient d'une violence totale, quoi. Enfin, c'était du délire, quoi.
0: C'était 2019, je crois.
1: C'était 2019, ouais. Pardon.
0: Et d'ailleurs, on a rediffusé récemment les extraits de ces audios, donc c'est pareil, c'est sur le site de l'Envolée, si vous voulez les écouter. Et je crois qu'il y avait un autre témoignage qu'on voulait lire de toujours à propos du blocage de 2024 de Blanche. Bonjour l'Envolée, je viens de recevoir votre courrier. Merci, ça fait du bien, car pendant 2 jours, pas de courrier distribué. C'est très chaud ici, vu les circonstances qu'il y a eu au centre pénitentiaire de Caen, car c'était 2 surveillants de notre CP, du coup plus rien. Atelier fermé, le culturel fermé, plus d'activité, plus de rendez-vous, plus de distribution cantine, plus de parloir, et ce n'est pas prêt de s'arranger. On nous laisse pour l'instant les portes ouvertes et la promenade, mais ça va aller de pire en pire, vu les discussions que nous avons eues avec eux, les surveillants. Pour l'instant, c'est calme, car ils respectent le deuil de leurs collègues. Mais dès que les funérailles seront finies, c'est là que ça va bouger. Ce matin, Dupont-Moretti était là, mais il n'est pas rentré. On aurait voulu qu'il rentre pour que nous, les détenus, nous puissions lui dire notre mécontentement, les conditions de vie ici à Caen, les cellules insalubres, l'hygiène et tout le reste. Même les surveillants ont honte de voir les conditions dans lesquelles on vit. Il faudrait qu'on nous aide de l'extérieur, qu'on puisse nous entendre. Madame Dominique Simoneau se bat pour nous, mais personne ne l'écoute. Le gouvernement n'en a rien à foutre, qu'on soit comme des animaux en cage, comme à la SPA. Désolée de faire une lettre aussi courte, mais je n'ai pas la force de parler d'autre chose. Rien ne va. Ici, c'est très dur. Blanche.
1: Ouais. Cette lettre, on voulait notamment y revenir parce que bah, ça parle de Simoneau. Et en fait, Simoneau a quand même pas mal pris la parole là ces derniers temps. Donc, bah, vous savez ce qu'on pense ici de Simoneau, qui, bah, comme le CGLPL, en fait, voilà, c'est une institution fantoche pour donner la croyance qu'on vit dans un état de droit, voilà, et dans lequel, en fait, on fait un peu attention humainement aux prisonniers. Mais en fait, n'importe quel prisonnier qui a contacté Simono, en fait, sait combien de mois il a fallu qu'il attende ou qu'elle attende pour avoir une réponse. Et généralement, la réponse, c'était de lui dire, bah oui, vos droits, ils sont pas respectés. Merci, au revoir. Voilà. Donc c'est vraiment c'est une institution qui voilà quoi, des institutions de façade comme les social-démocraties savent très bien en faire. Ça nous semblait important là d'en reparler parce qu'il y a quand même eu un peu une évolution dans le discours de Simono ces derniers temps, et notamment là j'étais en train de le rechercher mais je le retrouve plus dans mes souvenirs. Il y a eu une tribune, il y a eu quelques semaines voire mois de beaucoup de syndicats et d'assos contre la surpopulation, voilà, un peu autour de Simono. Voilà, donc en fait, ils sont vraiment tous en train de pousser contre la surpopulation, mais surtout, en fait, Simono, elle est réellement en train de jouer le jeu du fait que les prisonniers et les surveillants sont dans un même bateau, quoi. Voilà, et donc, elle, dont le rôle devrait être de protéger les prisonniers de la violence des matons et des conditions indignes d'enfermement, en fait, elle commence à dire que bah oui, les conditions pour les surveillants est vraiment difficile, et donc en fait c'est une même pièce, quoi. Et tout. Et bah nous, on pense que ça, c'est des manières de faire qui sont extrêmement, extrêmement dangereuses, parce qu'en fait, on sait, c'est ce que tu rappelais tout à l'heure, Gabriel, là, c'est qu'en fait, tout ce que les matons vont obtenir, ça va se faire sur le dos des prisonniers. Et donc que la contrôleuse générale des lieux de privation de liberté commence à dire, en fait, matons, prisonniers, prisonnières, même combat. En fait, c'est juste faux, et historiquement ça a toujours été faux. Chaque fois que des matons ils ont obtenu quelque chose, ça s'est fait sur le dos des prisonniers. Voilà, on ne cessera de le rappeler. Et donc on voit bien comment elle peut penser que ça pourrait potentiellement être stratégique parce qu'on va mieux écouter son discours et tout ça, mais en fait il n'y a rien de plus dangereux que de faire un truc pareil et de commencer à être en soi-disant pitié sur les matons. Et donc ça nous semblait important aussi de rappeler ce truc-là, parce que quand même les institutions qui sont là pour soi-disant défendre les droits des prisonniers et des prisonnières partent en couille là-dessus, ça craint, quoi.
2: Et c'est aussi un peu des fois à l'image de ce qui se fait dans la police, où en fait il faut aussi savoir qu'il y a tout un jeu où une partie des syndicats de matons sont reliés à des syndicats de transformation qu'on appelle transformation sociale. Par exemple, l'UNSA pénitentiaire ou UFO pénitentiaire qui est relié de manière plus large à des grosses centrales qui n'ont pas forcément les mêmes positions. Et il y a toujours un jeu de dupes comme sur la police où les positions sont jamais très claires. Et on ne sait jamais aussi qui s'exprime dans ces syndicats, et sûrement pas la majorité des syndiqués et les lignes générales. Et c'est souvent plus des pressions qui viennent des grosses centrales qui sont, comme tu disais, humanistes et de gauche, mais qui se font un peu contraintes, qui contraignent un peu les fédérations, mais qui n'expriment pas vraiment quelque chose de profond, quoi.
1: Ouais, puis souvent c'est fait aussi par la branche SPIP des qui sont soi-disant les travailleurs sociaux et tout ça, mais bon, on l'a longuement répété quel était le rôle de ces gens-là dans l'application de la peine et tout. Et donc en fait c'est juste un maton social et c'est tout, quoi. Mais donc voilà, ça nous semblait, sur cette lutte contre le surenfermement de la population, en fait, Simono là elle prend un virage virage qui ça fait plusieurs années hein, qu'elle l'a pris et tout ça, mais là on l'a rebrassé, et bah c'est particulièrement inquiétant. Juste bah le truc qui nous semblait quand même absolument essentiel de rappeler, c'est qu'en fait là on tout le monde a parlé de ça comme oh là là la surpopulation carcérale, c'est vraiment craignos, c'est tout ça, et comme si en fait ça venait du ciel, quoi. Donc ça c'était aussi extrêmement énervant à attendre, parce que bon, il y a déjà tout ce climat politique de surrépression qu'on entend tout le temps, et comme souvent on vous le dit, chaque fois qu'il y a une nouvelle loi, en fait, enfin c'est vraiment hallucinant depuis 5 ans le nombre de lois répressives qui ont été faites. Et en fait, quand il y a 25 ans l'envolée avait débuté, quoi, en fait il y avait des lois répressives tous les 2-3 ans, quoi. Aujourd'hui on s'en tape une tous les 6 mois, voire une tous les 3 mois, quoi.
0: Ouais, on a l'impression de faire du commentaire de Darmanin à chaque émission en ce moment, et c'est pas que des effets d'annonce, c'est pas que ça guéguerre avec Retailleau pour savoir qui va être le candidat être candidat à la présidentielle, c'est pas que des discours sécuritaires pour se mettre dans l'air du temps. Ça a vraiment des conséquences. On a parlé pendant hyper longtemps de comment la loi Narcos allait permettre d'enfermer plus et d'enfermer de manière affreuse et d'enfermer plus longtemps. Et là, c'est exactement ce qu'on voit. Et on renvoie aussi à l'émission qu'on a faite la semaine dernière, où on a parlé justement du nouveau projet de loi qui est en ce moment au Sénat, qui est la loi sûre, dont l'objectif et les conséquences aussi, ça va être, encore une fois, de condamner davantage et d'enfermer davantage, hein, puisque le point de départ de la loi, ce serait l'idée, donc c'est pour, on rappelle, des sanctions utiles et efficaces, c'est ça quand même l'acronyme. Et donc voilà, ça repose quand même, cette loi, sur la fiction selon laquelle on n'enfermerait pas assez, il y aurait trop de laxisme, etc. Donc avec la mise en place d'un plaidé coupable criminel qui permettrait en faisant vraiment la pression sur des gens en préventive, de leur faire accepter en miroitant une réduction aux 2/3 de la peine maximale, qui n'est pas forcément la peine à laquelle on aurait été condamné, de leur faire accepter de reconnaître leur culpabilité si les parties civiles sont d'accord. Et donc, au lieu d'avoir 1 mois, 2 mois de procès aux assises, on a un jugement qui est fait en une demi-journée, sans témoin, sans expert, etc. Et donc, qui permet d'envoyer des gens jusqu'à 30 ans en prison. Et aussi la réforme des cours criminelles départementales qui aurait pour objectif de permettre de juger des procès criminels dans tous les tribunaux judiciaires de France, donc de pouvoir faire beaucoup plus de procès criminels. Et pour avoir suffisamment de magistrats pour le faire, on remplacerait une partie du personnel par des, entre guillemets, citoyens assesseurs, donc des gens qui auraient des petites compétences en droit qui pourraient se substituer aux juges. Et l'objectif de tout ça, c'est de condamner davantage, d'envoyer davantage de gens en prison. C'est quand même en bonne voie pour passer, cette loi, même si on ne l'espère pas, mais c'est quand même le chemin qui en est pris. Ça fait partie de tout cet arsenal législatif qui va avoir des conséquences vraiment dramatiques et participer à ce surenfermement de la population.
1: Et donc d'un côté, en fait, ils augmentent toutes ces lois et tout ça, sauf qu'en fait, de l'autre côté, en fait, ils voient bien qu'on augmente continuellement le nombre de prisonniers, que de facto, ils peuvent pas réussir à combler le fait qu'il y ait 5000 prisonniers de plus par an. Même là, en fait, Darmanin, il avait annoncé ses prisons modulaires, tout le bordel, le truc qui soi-disant va aller vite et tout ça. Mais même l'année prochaine, il va pas réussir à en construire plus que 1500. Donc de toute façon, on s'arrivera jamais à suivre. Et donc ils sont quand même tenus par un truc qui fait que bah, c'est vraiment pas tenable. Donc Darmanin arrête pas de dire il est contre un mécanisme de régulation carcérale et tout. Donc lui, sa stratégie, c'est donc ces prisons modulaires, mais qui vont jamais en fait réussir à compenser. Et de l'autre côté, bah, il annonce, comme tout fasciste qu'il est, que en fait, bah, il vire des étrangers, soit en milieu de peine et autres, ou avec des accords bilatéraux, pour qu'il y ait le moins possible d'étrangers qui soient dans les prisons en France. Et c'est comme ça qu'il compte les vider. Donc c'est vraiment la double peine accélérée, quoi.
2: Et sur ce que tu dis, sur cette double peine qui va être appliquée, même les syndicats de Mâton ne sont pas dupes, puisqu'ils ont réagi en disant mais ça ne va rien changer à la situation, puisque ce n'est pas ça le cœur de leur lutte, mais de dire... Enfin, leur lutte. De dire ça...
1: De leur moins-moins.
2: Ouais. c'est totalement faux, et c'est, comme tu dis, juste pour avoir une mesure raciste de plus et faire du chiffre.
1: Ouais, carrément. Bah, et voilà. Et c'est aussi, en fait, un vrai truc qui concrètement se passe pour les prisonniers. Parce que, donc, il y a deux types de mesures qu'il annonce, quoi. Mais il y a un truc où, en fait, en gros, il file des remises de peine aux prisonniers pour pouvoir les expulser directement, quoi. Donc, on va filer aux étrangers des remises de peine pour pouvoir les expulser. Ce qui est vraiment, enfin. Ignoble, quoi. Voilà, donc c'est clairement le retour de la double peine. Ça s'applique, en fait, le truc, c'est qu'en fait, ça s'applique aussi tout le temps pour les prisonniers qui sont envoyés en CRA à la fin de leur peine, ou maintenant tu peux plus renouveler un titre de séjour ou presque pas quand tu es à l'intérieur de la détention, et donc tu te retrouves directement aller en CRA à la fin de ta peine. Enfin, voilà, donc ça, c'est vraiment dans la stratégie et tout. Sauf que quand même, il y a un type, bah, je sais pas c'est qui, mais en tout cas qui est avec eux, quoi, un député qui veut faire voter une loi sur de régulation. Voilà. Donc ils nous font des petits blabla là dans la presse pour nous dire que c'est un type qui est apprécié un peu par tout le monde, qui est un pote de Darmanin, blablabla. Donc enfin, c'est juste qu'ils veulent un peu essayer de nous faire croire qu'il y a quelque chose qui est en train d'avancer là-dessus. Et donc, soi-disant, il veut le faire un mécanisme de régulation sociale, de régulation carcérale. Régulation sociale, c'est un bon lapsus. Voilà, parce que... Non mais pourquoi c'est un bon lapsus? C'est parce qu'en fait, il décrit en gros, parmi les choses qu'ils veulent faire, c'est tout d'abord essayer de mettre en place ce qu'ils ont soi-disant fait pendant le Covid, mais en fait ce qu'ils n'ont pas du tout fait pendant le Covid. Enfin, on a pour habitude de rappeler à chaque fois que pendant le Covid, ce n'est pas des prisonniers qui ont été libérés massivement. Voilà, c'est juste qu'il n'y a plus personne qui est rentré en détention. Sauf qu'il y a ce narratif qui a été gobé et annoncé par tous les ministres et tout ça de l'époque. Mais donc... il dit on va faire ce même truc, donc c'est-à-dire à partir, donc là il y a débat, est-ce que ça sera 6 mois, 2 mois avant la fin de la peine, filer des remises de peine pour être surveillé à l'extérieur. Je rappelle que voilà, ça veut dire finir sa peine sous bracelet, ça veut dire voilà, donc t'es toujours pas libre. Donc ça fait partie des trucs quand même qui sont absolument essentiels à rappeler. Quand t'es à l'extérieur et contrôlé par l'administration pénitentiaire, tu restes sous main de justice. Voilà, donc ça c'est le premier truc. Mais il dit bien qu'il en exclut tout un panel de condamnations qui va faire en sorte que, en gros, la délinquance des quartiers populaires, tu vas pas pouvoir avoir d'aménagement de peine. En gros, si c'est pour du trafic, voilà, parce que c'est. Bon, bien sûr, ils disent narcotrafic ou ce genre de truc, mais tu vois, il suffit que tu te sois fait lever en bas de ta tour et voilà quoi. Et en fait, ils enlèvent toute une grosse partie des trucs en disant bah non, mais ça par contre, ça pourra pas être aménageable. Donc c'est vraiment de la catégorisation sociale. Et ça, bien sûr, par contre, voilà quoi, le délit d'initié, les délits bourgeois, en fait, voilà, eux, par contre, ils font pas partie des trucs qui vont être enlevés. Donc ça c'est le premier truc. Et le deuxième proposition qu'ils font, c'est on va voir ce qui ça va être voté, parce que tout le monde dit qu'ils veulent pas et tout ça, mais n'empêche que c'est important de commencer à s'y préparer, parce que ça va toujours être présenté comme étant un truc vachement humaniste, alors que dans la pratique ça va être affreux. Ça va être de transférer des gens vers un établissement qui est moins en surpopulation. Donc voilà, concrètement, en vrai, on voit pas comment ça va pouvoir être fait, parce que en gros, tous les établissements, maisons d'arrêt et tout ça, en fait, ils sont tous surchargés. Donc je vois pas, enfin on voit pas trop comment ils vont pouvoir et tout ça envoyer quelqu'un à gauche à droite. Mais surtout, c'est exactement ce mécanisme qu'ils ont mis en place pour que les prisonniers soient, enfin, l'Union européenne a un peu tapé les doigts la France en disant ouais, ce serait bien qu'en fait les prisonniers, ils attendent pas d'arriver à la CEDH 10 ans après avoir subi des conditions de détention affreuses pour qu'il y ait des recours qui deviennent effectifs, quoi. Et donc ils ont été obligés de changer un petit peu la loi, mais donc tout ce qu'ils ont cherché à faire, c'est faire un truc de changer la loi sans que ça puisse être utilisable. Et donc ce qu'ils ont fait, c'est qu'ils ont dit un prisonnier pourra faire ce recours il sera transféré vers une tôle qui sera meilleure. Mais donc ça veut dire que tu seras éloigné de tes proches, tu seras, enfin voilà, et donc ce qui fait qu'il n'y a aucun prisonnier qui le demande. Et donc ils ont changé la loi, ils se sont mis en accord avec l'Europe, mais sauf que dans la pratique, en fait, c'est inutilisable et c'est jamais fait. Et donc là, c'est ça qu'ils souhaitent faire aussi, c'est donc renvoyer quelqu'un. Et donc on sait les conséquences que ça va avoir sur la famille, sur les proches, sur la personne à l'intérieur, et voilà. Et donc en fait, ils arrivent quand même à créer des trucs qui vont être des quasi transferts d'ici pour cause de surpopulation, voilà, et c'est complètement estomacant, quoi.
0: De faire payer aux prisonniers le surenfermement qu'ils payent déjà au quotidien, quoi. C'est quand même hyper fort, tout en habillant ça de grandes mesures humanistes.
1: Et on a été encore hyper long, donc en fait, on va pas mettre une musique longue, on va mettre une petite musique.

0: Recoucou. On est toujours en direct en ce 1er mai 2026 à la radio, à l'Envolée. On rappelle les contacts.
1: Très vite, ouais, c'est pour nous écrire l'envolée-fpp, 1 rue de la Solidarité, 75 019 Paris, pour nous joindre toute la semaine par répondeur, texto, appli, c'est le 07 53 10 31 95. Je donne pas le direct parce que l'émission est bientôt finie. Par mail à contact@l'envolée.net et sur Insta à l'envolée journal, tout attaché. Et donc, on continue de parler de ce qui s'est passé lundi avec ce blocage de matons qui ont décidé de faire construire leur rapport de force, comme ils le disent dans leur super tract, avec l'administration pénitentiaire et le ministère, comme d'habitude, sur le dos des prisonniers, et au passage, de faire preuve un petit peu de leur sadisme à l'encontre des prisonniers, des prisonnières et de leurs proches. Et dans cette dernière partie d'émission, on voulait revenir un petit peu justement sur la manière aussi dont tout ça, ça fait partie de rapports de force qui sont le fait des

0: tout à fait raison de le dire. Et là où FO, qui est majoritaire, du coup, a appelé plutôt à temporiser.
1: Ouais, ouais, c'est ça.
0: Et donc voilà, donc ça, ça a été aussi un moyen de voilà de faire ce rapport de force là sur le dos des prisonniers pour ensuite aller arriver au ministère avec tout un tas de revendications, donc qui est ouais.
1: Ouais, de ce que tu dis sur les revendications.
0: Ouais, c'est de voilà de revendiquer donc de à la fois d'embaucher hein, toujours plus de surveillants voilà et leurs revendications étaient aussi donc ce qu'ils appellent un peu la révision de la révision de la journée en détention. Donc ça on sait on sait pas trop ce que ça veut dire quand ils disent ça. On sait pas si c'est leur organisation de travail à eux ou est plus préoccupant. Et ce serait pas non plus très délirant que ça soit ça. C'est la révision de la journée justement, de l'organisation pour les prisonniers quoi, la journée pour les prisonniers, puisqu'on rappelle que le but ultime des matons vis-à-vis des prisonniers, c'est quand même d'en faire vraiment le moins possible. Donc les revendications, c'est toujours moins de promenades, moins d'activités, moins de parloirs. Évidemment, moins d'extraction judiciaire et d'extraction médicale, comme on le disait en début d'émission. Le but étant, voilà, d'en faire le moins possible. Donc, on ne sait pas si ça aussi, c'était un peu ce qui mettait derrière cette idée de réorganisation de la journée en détention. Mais il faut le craindre, hein, puisque c'est quelque chose qui le demande hyper régulièrement. Par exemple, dans le cas des QLCO, ils ont aussi, au moment de la mise en place des QLCO, ils ont aussi fait vachement pression sur le ministère et sur Darmanin pour obtenir le moins de mouvement au sein de la détention possible pour les prisonniers qui étaient détenus dans ces QLCO. Encore une fois, en expliquant que leurs conditions étaient insupportables, qu'ils étaient trop peu nombreux, qu'ils étaient hyper menacés par ces grands méchants de narcos. En vrai, comme d'habitude, hein, pour en faire le moins possible.
1: Et on peut le voir dans les batailles de tracts générées à l'IA par ChatGPT ou Gemini qui se livre, en fait, il y a aussi cette demande constante que le maximum de contacts avec les détenus se fasse avec des unités spéciales. C'est aussi, en tout cas, l'UNSA, ce qu'elle revendiquait. On voyait une affiche pour vous la décrire assez rapidement, où il était écrit quelque chose de « on veut plus, pour pas crever dedans les tôles, on va crever devant », quoi, qui justifiait le blocage des prisons. Et ce truc-là où il y avait en fait tout plein de sigles, donc les ERIS par exemple, d'unités spéciales qui existent en prison, et cette demande-là que le maximum d'intervention auprès des prisonnières et des prisonniers se fasse avec des unités spéciales. Sur ce que tu disais, qu'il n'y avait pas tous les syndicats qui participaient et qu'il y avait un peu des bisbis entre eux qui étaient liés aux élections professionnelles, c'est permanent en fait. Quand on va sur les sites de syndicats de matons, c'est une dinguerie comme en fait ils passent leur temps à s'embrouiller entre eux, à avoir des revendications les plus corpos et les plus débiles possibles, à s'inventer des victoires sur des bouts de cheveux ou sur une répression faite de plus en plus aux prisonnières et prisonniers, et qui a aucun sens vraiment. Et sur la manière aussi dont cette mobilisation, c'est une séquence médiatique. On avait parlé à cette antenne au début de l'automne des mobilisations de flics contre l'insécurité. J'ai un peu l'impression que c'est toujours le même mécanisme, quoi. Ils essayent de faire monter la sauce de quelque chose de médiatiquement hyper corpo pour après avoir une réunion avec même pas le ministre, avec des obscurs personnages de l'organigramme de l'administration pénitentiaire pour le revendiquer dans leur tract et pour dire on a obtenu ça grâce à nous, et oubliez pas que FO eux revendiquaient ci ça, enfin dans un des communiqués qui venait de Fleury-Mérogis. Les détenus en 2018

0: parlait d'une prise d'otage, et c'est réellement ça qui est fait en permanence dans les communications syndicales qui instrumentalisent en permanence les détenus.
1: Ouais, à la base, on voulait vous lire un peu ces deux textes, mais on peut vous renvoyer à Info Kiosque sur Internet où il y a deux textes, un de Marina qui a été une correspondante régulière de l'Envolée, et puis un autre d'un collectif de prisonniers de la MAF de Fleury en 2018 contre le blocage, et qui décrivent vraiment bien ça, quoi, et que bah les surveillants, en fait, c'est pas des salariés comme les autres, en fait, voilà, et en fait c'est des salariés du capital, en fait, qui sont là, qui ont comme rôle, comme les policiers, de maintenir un ordre dans la société capitaliste, quoi. Et donc ça c'est quand même vraiment important, et c'est peut-être aussi l'un des trucs sur lesquels c'est particulièrement agaçant, et on dit ça de manière gentille, de voir en fait la CGT accepter les matons, voilà. Quand c'est ça qui est quand même un peu ouf, c'est qu'en fait la CGT, ils acceptent pas de keuf. C'est normal, quoi, après le massacre de Charonne et tout ça, en fait c'est pas possible quand tu as eu 5 de tes militants qui se sont fait buter par des keufs, que non, si, ils acceptent.
0: Il y a une CGT police, ouais.
1: Ah putain, j'étais sûr que non. Non, mais c'est la CGT, ministère de l'Intérieur.
0: Ouais, mais qui peut aussi
1: Et ça peut être aussi des keufs. Moi, je croyais qu'ils disaient toujours, ah, vas-y, c'est les gens qui font le ménage ou ce genre de
0: truc. Ouais, ça mais c'est un peu le même truc qu'à Sud, ou dans les trucs quand il y a des gens souvent très isolés, et c'est des RG ou des trucs comme ça où ils trouvent tout le temps une excuse, comme ce que tu disais, mais aussi des vrais pères. Enfin,
1: tu vois, moi je suis trop naïf, quoi. En tout cas, je pensais qu'ils avaient compris au moins là-dessus, mais donc en fait, ils arrivent à accepter des gens qui butent leur propre militant. Je sais même pas quoi en penser, en fait. Voilà. Mais donc, ce que je voulais dire, ça se pète un peu la gueule, parce que c'est de dire que les gens, ils avaient pas encore compris que la justice, c'était pas un outil de lutte, mais qu'en fait, c'était un truc que c'est ce que pensent beaucoup de syndicalistes et autres, mais que, en fait, c'est un truc qui va continuer à les réprimer. Voilà. Mais bon.
0: Et aussi de dire que tous les syndicats qu'on cite, et même l'UNSA, la CFDT, qui ont des fédérations qui syndiquent massivement les... Mmh. C'est les premiers, à juste titre, à faire des manifestations qui dénoncent la fascisation, l'extrême droite. Les syndicats de matons sont les premiers à être dans cette dérive qui a un puissant fond. Parce qu'avant, ça allait pas, mais maintenant, c'est encore pire, parce qu'il y a un syndicat qui était ultra-corpo, qui s'appelle le SPS, et qui tenait déjà des positions vraiment... vraiment horrible. On vous renvoie au numéro 48 de l'Envolée où il y a des témoignages de ce syndicat-là et des échanges qui se déroulent sur des groupes Facebook de syndicats qui sont à vomir et qui sont devenus en fait monnaie courante chez tous les autres syndicats, les FO, les UNSA, un peu moins peut-être la CGT, mais en tout cas UNSA et FO appellent à des manifestations contre la fascisation, contre l'extrême droite. Encore récemment, quoi.
2: Faites le ménage, déjà, pour commencer. On finit hyper à l'arrache.
1: Ouais.
2: Mais plein de force à tous les prisonniers, à toutes les prisonnières qui ont subi ces blocages. N'hésitez pas à nous raconter. On sait que du coup, le courrier a été aussi perturbé avec ce qui s'est passé. N'hésitez pas à nous dire. Et donc, on avait un petit agenda.
1: Ouais,
2: aussi.
1: Je le fais vraiment très très vite. À Paris, pour les gens qui sont dehors, place du 8 mai, le 8 mai, place du Panthéon, contre la manif fasciste du 9 mai. Voilà, le Tartu Circus le 23 et 24 mai en Bretagne, au Moulin à Val d'Oraste. Le procès du 8-12 qui aura lieu du 4 au 7 mai, du 11 au 13 et du 20 au 22 mai au tribunal, à la cour d'appel de Paris. L'appel du collectif autour de Najet pour des actions contre les violences pénitentiaires les 29 et 30 et 31 mai et les 30, et donc ça c'est un appel national à chacun de se mobiliser, et les 30 et 31 mai à l'Armphone à Marseille. On avait passé un petit passage dans une émission précédemment qui racontait ce que c'était qu'à l'Armphone, et Et donc, c'est à Marseille, à la fraternité de la Belle de Mai, pardon. Voilà.
2: Et on a des petits coucous. Un coucou à Kémy, à Blanche, à Mauben, à Aurélie, BN, Fabrice, Zouzou, Redouane, Nicolas, Mohamed, Pascal, à tous les prisonniers, toutes les prisonnières et à leurs proches. Rediffusion mercredi 8h30.
1: Tu voulais passer un coucou.
0: Ah, ouais, oui, on voulait aussi passer un coucou aux 7 prisonniers et prisonnières qui sont évadés par une bouche d'aération du crat de Vincennes le week-end dernier.
2: Yes.
0: Force à eux.
1: Ouais, bon vent. Bon vent.
2: Carrément.
1: Et donc, bah, force, courage et détermination.
2: Et comme d'habitude, il n'y a pas d'arrangement.
1: À la semaine prochaine, rediffusion mercredi matin, 8h30.

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0: Bonsoir à toutes, bonsoir à tous. Bienvenue sur Trapanel, premier mouvement, 11e épisode. Les fidèles le savent, cette série d'émissions se propose d'aborder le thème de l'apprentissage de la musique. Tout le monde n'apprend pas de la même manière. Les musiciens autodidactes et ceux qui ont appris au conservatoire n'ont pas a priori la même façon de voir les choses. Les musiciens classiques et les musiciens de rock ne parlent pas forcément le même langage. En tout cas, il s'agit là des idées les plus couramment admises, mais cette série d'émissions se propose justement de creuser un peu plus le sujet, quitte à aller parfois à l'encontre des stéréotypes. Aujourd'hui, il sera question de rencontres entre différents types d'apprentissage, différentes cultures musicales. Ces rencontres sont rarement anodines, parfois déstabilisantes, parfois bénéfiques. Il arrive par exemple qu'un apprentissage au conservatoire nous mène sur des voies qu'on n'aurait pas forcément imaginées. C'est ce qui est arrivé à Baptiste Dosda. C'est sur Trapanel et c'est maintenant.
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2: Moi j'ai eu de la chance parce que aussi j'ai eu un... Donc je te parlais du professeur de solfège qui était trop gentil et tout, mais j'ai eu un prof de guitare surtout qui lui était une merveille quoi. Déjà, il était fan des Beatles et de Jimi Hendrix. Donc, déjà, très original, quand tu rentrais dans sa classe, tu avais des posters de guitares classiques, des guitaristes classiques et tout. Et puis, un énorme poster de Jimi Hendrix en train de faire un énorme solo. Le mec hyper sexy et tout, hyper fringué. Et une petite photo des quatre Beatles, comme ça, adossés contre un mur. Et du coup, il avait vachement cette culture-là, il adorait ça. Et en plus de ça, sur les trois quarts d'heure de cours en particulier, on parlait 20 minutes juste de « Vas-y, bah, et toi Baptiste, comment ça va? Comment ça se passe à la maison? Est-ce que machin ?» Dès que j'avais un peu des problèmes, c'était presque une séance de psy quoi aussi, tu vois. Par exemple, donc, il y avait deux profs de guitare classique dans ce conservatoire. Et le deuxième, et c'était l'horreur. Hein. Tout le monde disait que c'était l'horreur. Parce que le truc vraiment dont tout le monde s'imagine, des profs de musique classique. Et lui, il est l'autre prof de guitare sur lequel j'aurais pu tomber sur lui. Et j'ai eu vraiment de la chance de tomber sur l'autre. Un dernier truc qui m'a renversé, c'est que donc il savait que j'allais déménager et à un moment je suis rentré dans sa classe, hop, parce que c'était l'heure machin, et là il commence à me jouer un riff de Nirvana et moi je venais à peine de connaître Nirvana, donc c'était deux mois que ça m'avait complètement fait exploser le cerveau quoi, ce groupe. Et là j'arrive, j'ouvre la porte et là il est en train de me jouer Smell Like Teen Spirit. What? Comment tu fais? Vas-y, j'ai envie de savoir ça. Et du coup, les 3-4 derniers mois où j'étais au conservatoire, en cachette, ils me donnaient des cours de guitare électrique sur guitare classique. Donc avec plein de riffs et tout. Et moi, et ça, c'est la plus grosse émotion que j'ai jamais eue à ce moment-là. C'est-à-dire que, en fait, tous ces trucs-là de hard rock et de machin que... auquel je pense nuit et jour depuis parce que voilà, ça devenait tout d'un coup ma passion, la guitare, alors qu'avant c'était juste que j'aimais l'instrument et tout, mais là tout d'un coup c'était la musique ça prenait toute la place dans mon ciboulot quoi. Donc pour te dire à quel point c'était fou d'avoir ça en plus au conservatoire. Enfin, c'est quand on y repense, c'est... Enfin, je pense que le directeur du conservatoire aurait vu ça, il aurait mis un blâme à mon prof, tu vois.
0: Bon, il y a prescription maintenant, on peut
2: ouais, diffuser. Voilà, c'est
0: le mec qui a appris Nirvana au conservatoire en guitare classique.
2: C'est exactement.
0: En France.
2: En cachette.
3: Par exemple, sur le clavier, bah oui, j'ai appris tout seul.
0: Rémi Foucard.
3: Donc j'ai un vrai intérêt, notamment pour la synthèse, pour les synthétiseurs et tout. Ça, je l'ai pas appris en conservatoire, peut-être un peu, je suis passé vite fait par l'IRCAM dans mes études aussi. Donc oui, le travail sur le son, mais n'empêche qu'utiliser un synthé et trouver des sons intéressants, ça se fait en bricolant, quoi. Et je pense que voilà, j'ai peut-être mon style à moi plus marqué dans le clavier que j'ai appris tout seul que dans le violon où je suis un peu plus j'ai pas envie de dire formaté mais si un peu on est très contraint sur les gestes, il y a une bonne manière, il y a un bon geste, c'est vrai qu'il y a le geste où qui va être le plus efficace, le plus harmonieux, le plus souple. Et donc, on apprend ce geste-là, et donc on fait ce geste-là. Et peut-être sur le clavier, j'ai plus d'accidents et de choses sur lesquelles je suis plus à l'aise que d'autres. Et du coup, ça fait aussi mon style à moi quand je joue du clavier. Et quand je joue d'autres trucs, ouais.
4: Comme j'enseigne le classique depuis très longtemps,
0: Patrick Gauthier.
4: Quand je suis rentré dans Magma, par exemple, ça m'a posé des problèmes parce que le tempo est tellement strict qu'il y avait des contretemps partout, des syncopes, des mélanges de 4/3, de 5/4. De passer du rubato, avec l'art du rubato, de faire des ralentendo ou des accélérando dans la phrase, mais en accélérant, mais en gardant le tempo intérieur en même temps, c'est pas facile. Donc j'étais obligé de me retrouver à travailler au métronome à fond, extrêmement strictement. Après, ça m'a posé des problèmes pour le classique, parce que je devenais trop en place. Sauf quand on joue du Bartok, c'est sympa. Mais si on joue des trucs un peu romantiques, des nocturnes de Chopin, par exemple, ça le fait pas. C'est pas beau.
3: En fait, on a tellement appris. Mais c'est comme les danseurs classiques qui font de la danse contemporaine. C'est souvent difficile pour eux d'avoir une forme de simplicité et de lâcher prise. Parce que vraiment, la maîtrise, la joliesse, la parenthésance, etc., sont imprimés dans leur corps. Ça devient naturel, en fait, à force de travailler ça. Ça va ressortir malgré eux. Comme moi, comme je te disais, quand j'ai fait de la country, je me rends même plus compte, mais des gens qui sont plus spécialistes du fiddle et tout m'ont dit « Ouais, ça s'entend que t'as fait une formation classique. » Même si je veux pas que ça... Enfin, je cherche pas à le faire ressortir. En fait, je suis, oui, d'une certaine manière formaté. En fait, j'ai tellement travaillé pour avoir, je te disais, le geste le plus souple, le plus économe en énergie, qui va donner le lié le plus harmonieux. Même si je ne cherche pas ça, en fait, ça vient naturellement. Et donc, on ne va pas avoir la simplicité de jeu quelqu'un... ou dans le Celtic, qui a grandi en Irlande et qui a toujours fait ça et qui n'a pas cherché à avoir ce son forcément très, très fini.
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3: Le mec, il n'a pas fait des études pour faire, en caricature, une musique de Bourges. Et donc, c'est aussi ça qui est intéressant dans ce jeu-là, c'est que oui, son jeu, il n'est pas... Il n'est pas formé pareil. Il a ce côté brut et c'est ça qui est chouette.
5: On a monté un groupe de klezmer en sortant du conservatoire.
0: Thomas Carpentier.
5: J'avais déjà fait les orchestres de chambre, puis comme ça, les orchestres. Et il y a ce truc, directement, tu veux t'échapper en fait de ça. Je faisais pas les classes de jazz, mais les gens qui faisaient du jazz étaient déjà les gens les plus échappés en fait du conservatoire, parce qu'ils étaient déjà en dehors un petit peu. Mais nous, c'est plutôt un truc de potes, on s'est dit, allez, on aime la musique klezmer, on va faire ça. Et du coup, ça m'a apté à ne pas respecter ce que j'avais appris. Pas du tout en termes harmoniques, parce que ça nous servait beaucoup, mais plutôt en termes de jeu, glisser les doigts, tu vois, apprendre... On t'apprend à jouer droit quand t'es au conservatoire, tu vois. T'apprends à vraiment... déjà, c'est la bonne tenue, mais au-delà de ça, c'est... Il n'y a pas de glissando sur lui, tu vois. Quand tu passes de là à là, quand tu fais un bon démanché, ben en fait, il fait ça. Mais en musique klezmer, ce qui me plaisait, c'est que vraiment, tu vas chercher l'inverse, parce que c'est ça qui est de l'ordre du sensible. C'est glissando, c'est mineur qui traîne, c'est ces harmonies qui sont pas exactement liées et pas précises. Et en fait, c'est les mêmes c'est des harmonies communes, mais par contre, tu les joues diluées dans le temps, et des choses comme ça qui me plaisaient beaucoup. Et après, j'ai fait un peu de noise. Ce qui m'a appris encore autre chose, c'est apprendre à taper fort sur mon violon ou à faire grincer fort les cordes pour faire un crrr que j'avais jamais appris au conservatoire et que quand je mettais dans un ampli avec une disto, c'était incroyable, quoi. Du coup, le violon était devenu autant un truc où je peux tirer des sons qui me plaisent que faire une chose avec laquelle j'ai une connaissance de ce que je produis harmoniquement. Pour ça. Donc un mélange des deux, c'est chouette. Parce que des fois, en plus, quand tu fais des crrr, tu vas chercher des notes qui n'existent pas dans le violon, normalement, et tu peux chercher une harmonie aussi dans ce riff-là. Quand
0: extrait de l'autobiographie de Jean-Michel Jarre, Mélancolique Rodéo. Et puis, un jour, mon grand-père m'offre un magnétophone pour Noël. Je l'avais trouvé sous le sapin, un rituel indissociable de Lyon où chaque année nous le passions. Les boules scintillantes et les guirlandes ressorties de leur boîte attestant, elles aussi, de la fête. C'était un cadeau bien choisi, qui ne devait rien au hasard. L'appareil m'intriguait beaucoup. Souvent, j'avais posé des questions à ce sujet et je reste persuadé que mon grand-père avait aimé m'en offrir un comme un acte officiel de transmission. À toi de jouer maintenant. Il s'agissait d'un Grundig d'occasion, un instrument lourd, un peu massif, enrobé d'épais plastiques gris clair, équipé de haut-parleurs. Je l'avais immédiatement pris au sérieux. Une promesse extraordinaire, un présent d'un luxe inouï dans les années 50. Difficile d'imaginer aujourd'hui un monde où la mémoire courante est encore essentiellement humaine, mais c'était bien le cas. L'objet m'avait rendu fou de joie et j'avais commencé à enregistrer. À tout moment de la journée, je m'installais sur le balcon du troisième étage. Précautionneusement, je balançais le micro le plus bas possible vers la rue. Ma grand-mère ne comprenait pas l'intérêt de la chose. Elle me demandait ce que je fabriquais. Je ne répondais pas vraiment. Je continuais. À la montagne aussi, autour de Châtel, j'enregistrais le vent, la pluie, le torrent. Je n'étais pas un collectionneur, mais un sentimental. Je ne capitalisais pas, mais m'offrais plutôt la possibilité d'une nostalgie. De retour à Issy-les-Moulineaux, je réécoutais et la magie, chaque fois, opérait, me grisait. Un univers se reconstituait et ainsi déplacé, sorti de son contexte, ses mystères, ses secrets semblaient toujours plus vastes. La culture du secret encore, mais ceux-ci font du bien. Ils agrandissent la vie. Avais-je le sentiment de produire de la musique ? Sûrement pas. La musique, il y en avait aussi à la maison. Ma mère écoutait Stravinsky. Le Sacre du printemps me fascinait. Du jazz, et puis Piaf, Brassens, Ferré, Colette Renard. Lorsqu'un peu plus tard, j'avais eu un petit électrophone pour ma chambre, mon tout premier 45 tours acheté fut Georgia on my mind et What I Say de Ray Charles. Il ne me venait pas à l'esprit d'établir un lien entre mes enregistrements et ces disques, ni, moins encore, entre mes enregistrements et mes leçons de piano de l'époque. Mes bruits me paraissaient davantage comme un langage privé dont j'aurais été le seul à mesurer toute la richesse. Il fallait les avoir écoutés depuis mon lit, à Lyon. Il fallait être le petit-fils de mes grands-parents et passer des vacances chez eux. Il fallait être arrivé en train. Il fallait cette guerre d'Algérie lointaine et pourtant omniprésente. Il y a des morts. Le fiancé de ma tante Josette ne rentre pas. Et tous ces jeunes gars, ces soldats qui, plus jamais, ne semblent vouloir repartir du bistrot. J'enregistre leur voix pâteuse, leur laisser aller. Je ne distingue pas tout, ce ne sont pas vraiment des paroles. À moi, elles parviennent inquiétantes et rassurantes à la fois. Ils sont à la guerre, mais pour l'instant, ils sont à l'abri. Et toutes ces femmes, ces filles de joie, de la mélancolie, devrait-on dire. Ma bande magnétique n'était pas si joyeuse, mais ce n'était pas le propos. Avec ce magnétophone, il me semblait que mon grand-père m'avait offert un peu de son pouvoir. À mon tour d'y mettre la main, d'appuyer sur le bouton, d'effacer, de recommencer, de rembobiner. D'autant que, quelque temps plus tard, presque par accident, mon Grundig m'avait laissé entrevoir d'autres horizons encore, de nouvelles possibilités. Un jour, je me trompe. Je passe la bande à l'envers, l'impression que des aliens viennent de débarquer dans ma chambre. Je pousse l'erreur plus loin, j'essaye cette fois au ralenti, et c'est sidérant. Je découvre que l'appareil me permet non seulement de reproduire et de capter l'extérieur, de conserver un extrait de mon identité, mais aussi de créer, d'inventer une autre histoire, une autre mémoire. C'est le tout début, je l'ignore encore, mais c'est le tout début. Mon premier rendez-vous, très direct, avec la technologie sonore. Rien de froid, rien d'inhumain, au contraire. Plutôt la sensation d'apprivoiser des alentours, de devenir chasseur d'émotions, là, tout près, la gamme infinie de l'univers. Et je réalise aujourd'hui combien mes albums se nourrissent de ces premiers sons de train, de ville, de voix et de plein air. Ma grande évasion devenue au fil du temps, je l'espère, celle de beaucoup d'autres.
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7: J'ai joué dans un orchestre de Glenn Branca avec son guitare. Hein.
0: Arthur de Barry.
7: Il y avait un truc qui était très rigolo, c'est qu'en fait il y avait beaucoup de gens... Dans le mail qu'on nous avait envoyé, l'appel à projet, ça disait que pour pouvoir intégrer l'orchestre, il fallait justement être en mesure de lire une partition. Mmh. Et évidemment, il y a plein de gens qui adorent Glenn Branca et son travail et qui avaient envie de le faire, mais qui ne sont pas des gens qui savent lire une partition. Mais c'est vrai qu'il y avait un truc du coup assez merveilleux. On était quand même très nombreux, enfin, on était un vrai gros orchestre. Le chef, donc Glenn Branca, il était quand même parti de l'idée qu'a priori tout le monde savait lire la partition. Donc ça veut dire que pendant qu'on joue, on a nos pupitres avec nos partitions et on peut suivre et savoir où est-ce qu'on en est dans la temporalité du morceau, etc. Et en fait, en vrai, il y en avait plein qui savaient pas trop, quoi. Et alors bon, ce qui peut ne pas vraiment être un problème, puisque, je sais pas, t'as un chef qui compte les mesures, donc en fait, tu peux aussi dire, je regarde pas la partition, je regarde le chef. Je sais que je rentre à la 32e, bah, quand il va me donner le signal du premier temps de la 32e mesure, je commence mon truc, quoi. Sans même avoir besoin de lire. La merveille de ce projet, c'est que Glenn Branca, il comptait pas très bien les mesures, et que donc, il y avait des trucs merveilleux qui se passaient, quoi. Enfin, il y avait des trucs, il y avait des dégagements. Bon, mais ça, c'est une anecdote, mais... bref, tout ça pour dire que... c'est quand même un super bagage de savoir lire, de comprendre la théorie musicale et tout et tout. Mais il est évident que c'est pas parce que tu as ce bagage que tu vas être en mesure de, ce qu'on disait tout à l'heure, jouer de la musique, à savoir faire ressentir quelque chose à quelqu'un. Et il y a plein de gens qui n'ont aucun bagage et qui par contre ont une sensibilité folle, et quand ils prennent un instrument, c'est merveilleux, quoi.
8: Toujours, moi, ce que j'ai remarqué, c'est que tu as toujours ce qui fonctionne très très bien dans des groupes aussi, c'est de l'énergie brute avec quelqu'un de très technique.
0: Denis Montreuil.
8: Moi, la première rencontre que j'ai faite, c'est avec du conservatoire, percussion classique, batterie, jazz, etc., etc. Et moi, je connais trois accords. Et l'alchimie, elle est géniale. Parce que t'as quelque chose de très spontané, de très libre et très brut avec quelqu'un qui a même l'assise et la maîtrise musicale qu'il faut pour construire un morceau. On peut pas. Vraiment. Vraiment, il faut, et la combinaison de ces deux énergies là, elle est assez, elle a une limite, parce que ça peut saouler les deux. Faut s'accepter, ça apprend à accepter une réelle différence de chacun, mais l'alchimie, elle est toujours assez assez incroyable, quoi. Quand l'eau et l'huile arrivent à se mélanger, quoi, tu vois. Ouais, entre quelqu'un qui a appris la musique et quelqu'un qui ne l'a pas apprise, ou quelqu'un qui l'a apprise et qui a réussi à sortir de son apprentissage et de laisser libre cours à son imagination, à sa sensibilité, il faut du temps de digestion encore. C'est souvent, même. On n'est pas forcément capable de le faire tout seul, ce truc-là, mais à deux, c'est avec quelqu'un qui est très spontané, qui chante toutes les trois secondes n'importe quoi, et quelqu'un qui sait écrire la musique, est peut-être plus introverti. En général, c'est intéressant en tant que combinaison.
9: Mon copain est jazzman, enfin...
0: Lisa Portelli.
9: Violoniste incroyable. C'est vraiment un tueur de musicien. Il a l'oreille, une oreille de dingue et tout. Et en fait, quand je l'ai rencontré, je me rappelle, il voulait qu'on joue ensemble un moment. Et moi, j'étais là, mais jamais... Enfin, c'était genre... J'étais hyper complexée, tu vois. Et puis, en fait, peu à peu, ça nous arrive moins parce qu'il bosse beaucoup, mais on improvise ensemble. Et en fait, il a un rapport extrêmement décomplexé à ça. Et à la limite, il me dit même des fois dans l'impro, c'est à partir d'une erreur que tu continues, en fait. Il n'y a pas d'erreur. Vraiment, cette idée qu'il n'y a pas d'erreur. Que tu cherches, lui, il me fait des accords, moi, je vais jouer des mélodies, et puis paf, j'ai l'impression que c'est une erreur, c'est parce que je voulais. Il me disait, mais en fait, c'est pas la question. Il me dit, c'est à partir de là où tu crois que c'est faux qu'il faut continuer. Et je trouve que c'est hyper intéressant pour quelqu'un qui vient justement du classique et tout. Je trouve ça. Enfin, qui vient, c'était il y a longtemps, mais.
10: Je me suis rendu compte qu'il y avait des systématismes au fur et à mesure du temps qui s'installaient sur les accords, enfin sur les systèmes d'accords et sur les harmonies que je convoquais, en fait, qui me venaient naturellement sous les doigts quand je me mettais au piano.
0: Barbara Carlotti.
10: Comme je faisais pas spécialement une recherche de ce point de vue-là, mais que j'étais plutôt inspiré, et puis il y avait des choses qui découlaient de ça. D'un certain accord ou d'une certaine sonorité ou de notes répétées ou je ne sais quoi, bah du coup voilà, je voyais bien que au fur et à mesure, bah en fait ouais, tu construis des harmonies. Et c'est marrant parce que j'ai eu une discussion un peu là-dessus quand je faisais mon dernier disque avec Maxime Daoud, avec qui on a fait la réale. Et on a vraiment travaillé sur les harmonies, tu vois, mais lui de façon complètement, enfin vraiment comme un musicien beaucoup plus technique, et comme un musicien qui vient du jazz aussi. Et du coup, qui a une approche harmonique. Enfin, il entend vraiment. Il va aller rajouter des choses dans les harmonies qui ont fait que ça leur donnait plus de richesse, tu vois. Et moi, j'étais hyper contente qu'ils fassent ce boulot-là parce que je me suis rendu compte qu'au fur et à mesure du temps, bah, en fait, au final, voilà, je nageais toujours à peu près dans les mêmes harmonies, moi. Et en fait, je me sentais restreinte aussi par ça. Donc, c'est marrant, on a vachement parlé de Messiaen à ce moment-là et tout ça parce que lui. Son approche, tu vois, elle était beaucoup plus à aller chercher dans le jazz, dans le classique, dans la musique contemporaine, des formes de composition et d'approche musicale qui faisaient que ça pouvait enrichir vraiment les couleurs des chansons, quoi. Et ça, je trouvais ça super et je me suis dit, bon, ça montre bien aussi, moi, à quel point, finalement, ce qui m'a en tout cas permis, moi, d'en écrire, c'est aussi limité, quoi. Et qu'en fait, il y a un moment où tu dois. Enfin, en tout cas, moi, je veux jamais répéter le même album et les mêmes chansons, quoi.
0: C'est sur ces mots de Barbara Carlotti que cette émission se termine. Un grand merci à elle, ainsi qu'à Baptiste Dosda, Rémi Foucard, Patrick Gauthier, Thomas Carpentier, Arthur Debary, Jolie Montreuil et Lisa Portelli pour leur témoignage. Pratiquer le grand écart entre différentes cultures musicales, c'est aussi ce qu'a fait Wendy Carlos dès 1968, probablement au risque de faire grincer quelques dents puisqu'elle a choisi d'adapter un répertoire classique, celui de Bach ou de Beethoven, à la technologie des synthétiseurs encore au début de son histoire à l'époque. On retrouvera des adaptations de Beethoven, de Wendy Carlos, quelques années plus tard en 73 dans la BO d'Orange Mécanique de Kubrick, mais nous, on va se quitter avec un extrait de Suite on Bach, consacré, comme son nom l'indique, à Jean-Sébastien Bach. À bientôt sur Trapanel.
1: À bientôt sur Trapanel. Au revoir.

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0: Hello, hello, c'est Eno Kitano. Il est 17h sur JTFM Radio. Bienvenue sur Porte-Voix, une émission qui tend le micro à des habitants et des habitantes de Saint-Nazaire, souvent laissés sans voix. Aujourd'hui, on va parler du droit du travail des personnes étrangères, car nous sommes allés, avec le collectif Urgence Sociale et le collectif des familles, le revendiquer à l'occasion du 1er mai. Mais avant, on retrouve une interview de Zeka, jeune nazarien isolé, privé de ses droits et laissé sans hébergement depuis 2 mois par les services de l'État.
1: On est dans une partie un petit peu interview, dans ce qu'on a pu faire de interview de parcours de précarité, parcours de rue, avec des personnes qui nous racontent tout ça. Je suis avec toi, Zeka.
2: Oui.
1: Bonjour.
2: Bonjour.
1: Merci d'être là.
2: Merci.
1: T'as 15 ans et demi.
2: Oui, c'est ça, oui.
1: Du coup, t'es ce qu'on appelle un jeune mineur isolé non accompagné.
2: Exact, oui.
1: T'es là en France depuis 2 ans bientôt ?
2: Non, depuis, ça fait une année et quelques mois.
1: D'accord, ok.
2: Oui, ça fait une année et quelques mois.
1: Et du coup, tu te retrouves sans logement ?
2: C'est ça, oui.
1: Est-ce que tu peux nous raconter un petit peu ce qui t'est arrivé ?
2: En fait, je suis venu il y a une année de cela, je suis venu par la voie méditerranéenne. Je me suis embarqué dans le bateau et tout, avec un frère de la famille qui m'a fait sortir du pays et tout. Et nous sommes venus au Sénégal, le trajet il n'était pas facile, tu vois. On est passé par le Sénégal, Mauritanie et l'Espagne, ensuite le Maroc, la France. Et j'ai fait quelques mois en Espagne là-bas. Là-bas, j'étais reconnu comme mineur et tout, mais c'est les problèmes de langue, vu que je parle bien français. C'est pourquoi je me suis dit, laisse-moi venir en France. Tu vois. Et quand je suis venu ici, j'ai présenté mes papiers. On m'a indiqué, c'était pas facile, hein, tu vois. Je suis passé par Bayonne. Donc, même là-bas, pour les billets de bus et tout, il y a des gens qui m'ont aidé. Je suis parvenu à venir jusqu'à Nantes. Et arrivé à Nantes, ils m'ont indiqué le nom de l'association de la gare maritime. Je suis parti là-bas et j'ai présenté mes papiers. Ils m'ont dit qu'avec mes papiers, ils m'ont rassuré tout. Ils m'ont dit que tout allait aller bien. Ils m'ont mis dans un hôtel avec d'autres jeunes. Et après, quelques mois après, ils m'ont relâché, tu vois. Ils m'ont relâché, ils m'ont mis à la rue parce qu'ils m'ont dit que j'ai été évalué, je suis pas mineur et tout. Que, tu vois, donc je dois prendre un avocat et faire un recours. Et ils m'ont mis au dehors, tu vois. Je suis parti, j'ai cherché des avocats et tout, qui s'appellent Tom, tu vois. Et après,
1: à ce moment-là, t'as été à la rue, du coup.
2: Oui, j'ai été à la rue, oui. Ah. J'ai fait 3 mois à la rue à Nantes. Trois mois, j'étais à la rue à Nantes. C'est l'avocat, il a fait en sorte, ils m'ont repris en charge, ils m'ont ramené à Saint-Nazaire ici. Et c'est à ce moment que j'ai commencé l'école, tu vois.
1: Ok.
2: Oui, et ça c'est grâce à l'avocat, ils m'ont mis à l'école et tout. Mais maintenant après, ils m'ont mis. Quand j'ai commencé l'école, j'étais dans un foyer qui est tout près à la gare, tu vois. Et ce foyer, j'ai fait 9 mois là-bas, tu vois. Et après, eux aussi, ils m'ont relâché, tu vois.
1: C'est parce qu'il y a eu la décision du jugement du juge des enfants.
2: Exact, ouais.
1: C'est ça, sur la question de la falsification du passeport, parce qu'il y avait une page arrachée.
2: Justement, c'est ça.
1: Est-ce que tu peux nous raconter un petit peu là, ce côté-là du jugement ?
2: En gros, moi, le juge, la première fois, je suis passé devant elle 2 fois, à 2 reprises. La première fois, elle avait dit c'était à cause de mon visage, que c'était pas moi sur la photo. Pourtant, c'était moi.
1: Sur le passeport ?
2: Sur le passeport, elle a dit ça. Pourtant, c'était moi. Même l'avocat, il l'a bien dit. Il a dit, ça fait 3 ans il a fait ce passeport. Ça fait des années il a fait ce passeport. Donc, ça fait beaucoup de temps. Il y aura forcément du changement, tu vois, au niveau des visages et tout, tu vois. Donc, il a dit ça à l'avocat. Et après, la deuxième fois que je suis passé devant elle, elle a dit, c'était pas le cas. C'était, il y a un visa qui est arraché, tu vois. Tu vois.
1: C'est parce qu'il y avait il y a une page qui était manquante.
2: Oui, c'est la deuxième fois, c'est ce qu'elle a dit, ouais. La deuxième fois que je suis passé, ouais.
1: Et qu'est-ce qui s'est passé pour ton passeport pour
2: mon passeport est... Pardon ?
1: Comment ça se fait ? Enfin, qu'est-ce qui s'est passé pour que ton passeport il soit abîmé comme ça ?
2: En fait, mais moi, je sais pas vraiment comment ça s'est fait. Moi, le passeport, je l'ai confié à quelqu'un quand j'étais à la rue à Nantes. Le passeport, c'est pas moi qui le détenais. Je l'ai passé à un monsieur pour ne pas le perdre, tu vois. Parce que j'avais un petit téléphone, on m'a volé ça. Donc, mes papiers et tout, j'étais parti, j'ai confié tout, tu vois. Donc, c'est pourquoi. Moi, j'ai eu l'impression, quand ils ont dit ça à la juge, j'ai eu l'impression que c'était ce monsieur qui a arraché le passeport. Après, je suis pas trop sûr. Je suis pas tellement sûr, non. Mais en tout cas, c'est à ce monsieur, j'ai remis mes papiers jusqu'à ce que le jour du jugement, ils m'ont demandé, l'avocat, je suis parti récupérer, j'ai ramené, j'ai tout présenté. Et après ça, elle m'a demandé même mon extrait de naissance, j'ai fait ramener ça jusqu'ici, tu vois. Et j'ai présenté ça, ils m'ont dit non, ils peuvent rien.
1: Soit c'est ta mère qui restait au pays, du coup, avec tes frères et sœurs,
2: oui.
1: Qui a pu t'envoyer le papier et tout.
2: Ouais.
1: D'accord. Et malgré ça, en fait, le juge a gardé l'hypothèse que c'était un faux passeport.
2: Oui.
1: Et que du coup, vu que c'est un faux, il considère que c'est un faux passeport, donc que t'es majeur.
2: Oui, c'est ça. C'est ça.
1: Et suite à ça, il y a eu la.
2: Suite à ça, tu vois, je me suis retrouvé à la rue encore, ils m'ont mis à la rue, mais tu vois, vu que l'école, ils ont vu que je suis. Concentré, tu vois, j'avais une détermination, ils voient que je travaille à l'école, je suis pas là-bas pour m'amuser, tu vois. Donc c'est pourquoi eux, ils m'accompagnent et il y a une association qui s'appelle La Solidarité, tu vois. Voilà, donc c'est un peu ça.
1: Ok. Là, toi, tu dépendais de l'aide sociale à l'enfance, l'ASE.
2: Oui.
1: Et
2: ils m'ont relâché, ils disent que je suis pas comme mineur, je suis pas comme majeur, je suis pas reconnu comme mineur ni majeur. Ça veut dire que je suis dans le conflit, quoi. Et je peux rien faire.
1: Parce que quand t'es mineur, tu dépends de l'ASE.
2: Oui.
1: C'est pour ça qu'on va dans un EDS, c'est les espaces départementaux des solidarités.
2: Oui.
1: C'est le département là. C'est seulement pour les personnes majeures ou les familles.
2: Oui.
1: Les mineurs, ils dépendent forcément de l'ASE, quoi.
2: Oui, c'est ça, oui.
1: Mais du coup, toi, vu que tu es considéré comme majeur, normalement, tu devrais être pris en charge par le SIAO 115.
2: Oui.
1: Et le 115 et l'EDS, ils ont dit quoi ?
2: Ils ont dit. L'EDS, ils ont dit là-bas qu'ils ne peuvent pas me prendre en charge parce que je suis mineur. Et ils disent en plus, ils n'ont pas un document qui prouve que je suis majeur. Tu vois. Donc ils peuvent pas me prendre en charge. Ça veut dire quand
1: eux, ils ont dit ça.
2: Oui, eux ils ont dit ils peuvent pas me prendre en charge. Pourquoi? Parce qu'il y a pas un document qui prouve que je suis majeur. Donc ils suivent pas les mineurs eux. Tu vois.
1: Oui, mais du coup vu qu'il y a un jugement qui dit que t'es majeur.
2: Bah.
1: Vu que le jugement c'est l'État français, c'est la justice française
2: oui.
1: qui considère que t'es majeur. Du coup en fait ils peuvent pas. D'un côté, l'État français et le département dire que t'es, ils considèrent pas que t'es majeur, et d'autre côté, l'État français et la justice française dire que t'es majeur. Enfin, c'est pas possible. Donc, ils se trompent. Il y a quelqu'un qui se trompe quelque part, quoi.
2: En tout cas, les DS à la gare là-bas, ils ont dit la dernière fois, ils ont dit et tout. Je suis pas. Ils ont pas quelque chose, un document qui prouve que je suis majeur, donc ils peuvent pas m'accompagner, ils accompagnent pas les mineurs, eux. Les mineurs, c'est l'ASE qui est chargé de leur accompagner. Et là, je dis aussi que je suis pas mineur, tu vois. Quand je vais chez l'autre, il me rejette. Quand je vais chez l'autre, il me rejette. Tu vois.
1: Toi, t'as 15 ans et demi.
2: Oui.
1: Donc, il y a encore, t'as 2 ans et demi où t'es mineur.
2: Oui. C'est ça, oui. Là, j'ai 16 ans au mois de septembre. Là.
1: Ok. Toi, t'es actuellement, du coup, au collège.
2: Oui.
1: Tu passes en. Enfin, tu vas passer en seconde l'année prochaine.
2: Oui, c'est ça.
1: T'es.
2: Il faut savoir aussi que je suis quelqu'un, tu vois. J'ai fait beaucoup d'efforts hein, pour en arriver là, beaucoup d'efforts. Et je continue à fournir toujours des efforts. Toujours. Mmh. Tu vois.
1: Au niveau de la reconnaissance là, de l'État français de ta situation, parce que, enfin. Là, moi, je trouve ça assez indigne, enfin, de pas t'accompagner, vers le logement, de te donner quelque chose pour que tu puisses faire tes études, puisses travailler, puisses faire ta vie normalement comme n'importe quel jeune de ton âge, quoi. Et là, tu as un recours que tu fais avec l'avocat.
2: Oui, c'est ça, exactement. Mais le recours, ça prend deux fois, ça prend des années. Hein. Ça prend une année, ça.
1: Donc là, c'est en fait, le département dit qu'ils peuvent pas te prendre en charge. L'ASE dit qu'ils peuvent pas te prendre en charge.
2: Justement.
1: T'as un recours qui peut prendre des années.
2: Et moi, je vais rester comme ça dans cette situation-là. Franchement, les mots, ils me manquent. Je m'attendais pas à ça, moi, venant avec tous mes papiers en France et il me fait ça. Je m'attendais vraiment pas à ça. Ouais. Pourtant, en Espagne, quand j'étais en Espagne, j'étais reconnu comme mineur là-bas. J'étais au foyer et tout, mais c'est des problèmes de langue que je suis venu en France. Si je savais que c'était comme ça, jamais j'aurais mis pied ici. Jamais de la vie.
1: Ah, tu serais resté en Espagne?
2: Oui, j'étais en Espagne.
1: Oui, en Espagne.
2: Là-bas, on m'avait reconnu comme mineur. Et ils m'ont pris en charge et tout. Mais c'est les langues, le problème de langue. Tu vois, quand je parle français, je dis je vais venir en France. Et la France, ils me font ça.
1: Bah, c'est sûr que quand on dit que c'est pays des droits de l'homme, pays des droits de l'humain, et qu'on voit en fait la manière dont le droit aujourd'hui, il n'est pas respecté. Enfin, c'est. On est dans une situation de fou, quoi. Par rapport à cette situation des mineurs non accompagnés, la question de la majorité de la minorité, je sais qu'il y a beaucoup de jeunes à Nantes qui sont un peu dans la même situation.
2: Non, pas dans la même situation que moi, parce que moi je suis venu avec des papiers, tu vois, avec okay. Qui prouve que vraiment je suis mineur. D'accord. Un papier légal, c'est déjà, moi je comprends pas. Comment est-ce que vous pouvez. Ça, c'est un papier de notre pays, ça. Ça, c'est fait au ministère de la République guinéen, le passeport, okay. Là. Et il salive le papier d'un autre gouvernement, ça, c'est pas bien, ça. Il dit, ça, c'est un document falsifié. Mmh. C'est pas bien, ça.
1: Bah oui. Et du coup, il y a tous les moyens, en plus, de vérifier l'authenticité.
2: Il y a tous les moyens. Ils m'ont pas fait des tests osseux pour savoir que vraiment je suis pas mineur. Ils m'ont pas fait ça, ils m'ont pas proposé des tests osseux. Pourtant, moi, j'ai demandé, des gens m'ont dit qu'il y a ça, il y a des tests osseux. Ils n'ont pas fait ça, ni rien du tout. Tu vois. Ils sont même pas allés à l'ambassade de la Guinée, ici, en France, ici, pour présenter mon passeport ou pour vraiment savoir si c'est un document falsifié ou pas. Ils n'ont pas cherché à savoir rien du tout.
1: Là, ils te l'ont confisqué.
2: Ils l'ont confisqué, le passeport. Ils ont pris leur décision car eux, comme c'est eux qui veulent, ils savent.
1: Donc toi, tu peux même pas aller à l'ambassade avec ton passeport.
2: Je peux pas.
1: Pour faire un renouvellement de passeport.
2: Ils ont le passeport avec eux.
1: Un passeport qui serait pas abîmé pour prouver la véracité de. Ils te bloquent tout, en fait.
2: Voilà. Et le passeport. Il y a même mes empreintes là-dessus. Et s'ils avaient fait des tests et tout, ils allaient voir mes empreintes pour savoir vraiment si c'est un document. C'est pas un document falsifié. C'est un document légal. Ils salissent le document de notre pays.
1: Toi,
2: c'est la France.
1: Toi, aujourd'hui, il y a quand même du coup, j'ai entendu des personnes du collège qui sont avec toi.
2: Oui, c'est ça. Oui.
1: Il y a du monde qui te soutient.
2: Oui.
1: Je crois que tu as du coup quelqu'un qui t'accueille pour dormir.
2: Oui.
1: Ça doit être quand même dur.
2: C'est très dur.
1: Qu'est-ce que t'espères toi du coup là pour les mois à venir? Qu'est-ce qui te permettrait de enfin pouvoir être.
2: En gros, moi, tout ce que je veux, moi, hein, tout ce que j'espère, c'est d'avoir un toit où me reposer, avoir droit à la santé, tu vois. Avoir droit à manger, comme ça je pourrais bien réfléchir et construire. Et j'ai des projets en tête, tu vois. J'ai des projets en tête, hein. Je veux apprendre, tu vois, des métiers et tout, je veux apprendre des trucs. Donc je peux pas faire ça pendant la rue, je suis à la rue, je peux pas faire des. Tu vois.
1: C'est quoi tes projets?
2: Moi je vais travailler dans la logistique et. Ouais, c'est ça.
1: Du coup, plutôt le côté organisation de fret, marchandises, des choses comme ça?
2: Oui, c'est ça, oui, exactement. La logistique, okay. Oui, c'est ça.
1: Ah, c'est intéressant. Ça fait longtemps que c'est un projet qui te.
2: Bien sûr, ça fait très très longtemps, ça, j'ai ça en tête. Ça fait très très longtemps. Mais comment. Avec ma situation là, je peux pas.
1: Bah, il faut pas lâcher la, faut pas lâcher l'école, quoi.
2: Justement, je vais tout le temps à l'école. Tout le temps, je vais à l'école.
1: Mmh. Au niveau du droit et des recours, là, tu as un recours qui est en cours avec pour la cour d'appel de Rennes.
2: Oui.
1: Tu sais pas quand est-ce que ça va arriver.
2: Je sais pas du tout.
1: Est-ce qu'il... Il y a d'autres choses sans doute en justice qui sont peut-être faisables, je sais pas trop.
2: Je sais pas, moi, je sais pas.
1: En tout cas, du coup, je pense qu'on peut essayer de profiter du fait d'être diffusé à la radio pour... Ouais. Ben voilà, quoi, enfin, s'il y a des personnes qui connaissent la loi, le droit, qui ont déjà eu affaire à une situation similaire, du coup, d'une personne qui arrive mineure avec des papiers d'identité qui ne sont pas reconnus, confisqué, et on lui dit en fait non, vous n'êtes pas mineur et vous n'êtes pas majeur et vous n'avez plus aucun droit, du coup en fait c'est ce que, enfin, qu'il se fasse connaître et qu'il n'hésite pas à nous dire et à nous aider, quoi. Ça, je pense qu'on sera très demandeur de connaître des démarches pour essayer de te défendre et pour essayer d'obtenir le respect de tes droits.
2: C'est ça, oui.
1: Et enfin, ce qui est important pour moi, c'est le côté en fait, où tu es isolé. Ta famille, elle est restée au pays, elle est loin.
2: Très loin.
1: Toi, tu es sans ressources, sans rien. Du coup, c'est, normalement, tu constitues ce qu'on appelle une personne vulnérable, socialement et tout. Et on devrait t'aider et te sortir de la rue, quoi. La rue, tu connais un petit peu, du coup, tu vois ces dangers. Comment toi, tu fais pour essayer de t'en préserver ?
2: En gros, tu vois, après, dans la rue, il y a beaucoup de trucs mal, tu vois, il y a beaucoup de trucs mauvais. C'est juste si ta conscience ne te guide pas, hein, si t'as pas une bonne conscience, tu vas te mettre... tu vas faire une erreur que tu vas regretter après, tu vois. Donc c'est ça, c'est un peu ça.
1: T'essaies de penser aux conséquences et...
2: Voilà, ouais. C'est un peu ça, donc... Je sais très bien ce que je fais, je sais très bien pourquoi je suis là. Déjà, j'oublie pas d'où je viens et je sais pourquoi je suis là, tu vois. Donc, pour ça, je vais vraiment faire attention, tu vois.
1: Ok. En tout cas, merci beaucoup d'avoir pris le temps, je sais que c'est pas facile.
2: Ouais.
1: Et on te souhaite vraiment d'obtenir un logement et puis de pouvoir enfin faire ta vie normalement.
2: En tout cas, je tiens bon, je tiens toujours bon.

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0: 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Pour cette seconde partie d'émission, on va aborder la question du droit du travail des personnes étrangères, en commençant par la lecture de Alina, du discours qu'elle a fait le 1er mai.
1: Je suis lycéenne à Saint-Nazaire, ma famille est géorgienne et vit en France depuis 4 ans. L'économie française tient par l'emploi de nombreuses personnes étrangères. Dans les secteurs de services, de la restauration, hôtellerie, le bâtiment, ce sont des centaines de milliers de travailleurs et de travailleuses qui participent à la production, payent des cotisations et des impôts en France. Aujourd'hui, leur droit au travail est attaqué. Les préfectures appliquent une politique de refus quasi systématique des nouvelles demandes d'autorisation de travail, qu'elles soient le fait des personnes étrangères résidant sur le sol français, souvent depuis des années, ou le fait des entreprises qui cherchent à les recruter sur les emplois en tension. Pire encore, les complications administratives liées aux politiques des préfectures dans la plateforme de l'ANEF, Administration numérique pour les étrangers en France, est un labyrinthe opaque, empêche le renouvellement de titres de séjour d'aboutir dans les délais. Ce sont ainsi des personnes étrangères qui perdent leur autorisation de travail et sont licenciées. Les

0: conséquences sont funestes. La perte de revenus entraîne jusqu'à la perte de logement, plongeant des familles dans la précarité. Le droit au travail est central pour permettre l'autonomie et l'émancipation. Il est essentiel pour ces familles qui vivent en France depuis de nombreuses années et qui sont insérées dans des parcours professionnels de formation, dans des projets de vie. Nos droits, ce sont aussi les vôtres. Ensemble, demandons avec force des autorisations de travail pour chaque personne d'embauche et demande d'une entreprise sur un emploi en tension. Demandons à ceux qui se soient appliqués le droit au travail. Droit au travail pour toutes et tous. Personne n'est illégal. Merci.
1: Merci.
0: Merci.
1: Bonjour Alina. Merci de, d'accepter de faire cette interview.
0: Bonjour.
1: Pour parler un peu de ta situation et la situation de ta famille. Du coup, vous habitez à Saint-Nazaire depuis 4 ans.
0: Oui.
1: Vous avez été demandeur d'asile et vous avez été débouté. On a refusé le statut de l'asile. Vous avez perdu une partie des droits que vous aviez.
0: Oui.
1: Et actuellement, tu es lycéenne à Saint-Nazaire.
0: Oui, je suis lycéenne à Saint-Nazaire. Cette année, je suis en terminale générale à la RSC d'Orient.
1: Est-ce que tu peux du coup nous parler un petit peu de la situation de ta famille et de la question du travail pour des personnes étrangères?
0: Pas que ma famille, mais il y a des étrangers qui vivent en France, à Saint-Nazaire, depuis des années. Mais on a des problèmes de travail parce qu'on n'a pas le droit de travailler. Même si on fait des demandes de travail, c'est tout le temps refusé. C'est un peu dur parce que à un moment donné, pour vivre, il faut travailler, il faut un revenu, mais pour l'instant on l'a pas. C'est très très dur.
1: Est-ce que toi, en tant qu'étudiante, tu as aussi là t'es lycéenne, t'as envie de faire des études supérieures, comment
0: pour faire des études supérieures? Pour la bourse, j'ai pas le droit parce que là, j'ai un statut de sans-papier. Du coup, quand on est sans-papier, on n'a pas le droit à la bourse.
1: D'accord. Donc, tu n'as aucun moyen d'avoir des aides?
0: Pour l'année prochaine, pour les études supérieures, oui.
1: Tu peux pas essayer de faire... Est-ce qu'il existe quelque chose, une demande exceptionnelle de...
0: Je pense pas, j'avais contacté des campus, etc. à Nantes, mais tout a été refusé. J'avais que. Comme si je suis sans papier, il n'y a pas d'aide. Je ne peux pas.
1: Qu'est-ce que tu veux faire comme études supérieures?
0: Surtout de droit. Licence de droit.
1: D'accord. Ça, du coup, c'est. T'as rempli tes vœux sur Parcoursup?
0: Oui, oui, oui.
1: Donc, tu vas y aller. Par contre, c'est. Comment est-ce que tu fais pour. Continuer à pouvoir faire des choses, quoi.
0: Je pense que ça va m'empêcher de faire le trajet toujours Saint-Nazaire à Nantes. Du coup, à un moment donné, je me suis dit peut-être je vais rester à Saint-Nazaire parce que j'avais demandé une BTS du commerce au lycée Aristide-Briand parce que les trajets sont lents et ma famille n'ont pas la moyenne pour que j'aille toujours tout le temps à Nantes. Peut-être que je vais faire après la licence de droit et d'abord un BTS à Saint-Nazaire.
1: Beaucoup d'étudiants et étudiantes sont aidés par leurs parents qui travaillent et du coup en fait le fait que ta famille puisse pas travailler, ni ton père ni ta mère. En fait, du coup, ils ne peuvent pas avoir de l'argent pour assurer les choses normales auxquelles les enfants ont droit, normalement.
0: Oui.
1: Et ça, est-ce que... Enfin... Comment est-ce que ça pourrait bouger? Comment ça pourrait...
0: Je ne sais pas. J'espère qu'on aura le droit de travailler un jour. J'espère que j'aurai le droit à finir mes études sans avoir un empêchement devant.
1: Ton père, il travaille dans quoi?
0: Il travaille pas.
1: Mais quel métier il fait?
0: Normalement, il est chef de la restauration, dans des restaurants. je okay. sais pas comment dire.
1: Il est cuisinier ?
0: Oui.
1: D'accord. Est-ce que tu sais que, par exemple, la restauration, la cuisine, c'est un emploi qu'on dit sous tension ?
0: Oui. Oui, oui, la restauration est une profession sous tension.
1: Normalement, ce serait un secteur où ton père, il devrait pouvoir trouver
0: oui.
1: du travail.
0: Oui, oui.
1: Lui, du coup, c'est quoi ses spécialités ? C'est qu'est-ce qu'il cuisine ? Il fait la cuisine de...
0: Géorgien, mais surtout des thés turcs spécial culturel.
1: Ok. C'est quoi comme plat, par exemple ?
0: Comme plat, il peut faire beaucoup de choses, mais c'est, on va dire, c'est surtout le thé turc, parce qu'il a travaillé pendant des années en Turquie, et là, il est spécialiste.
1: Toi, tu as fait une démarche de déposer à nouveau une demande. C'est une demande, du coup, de titre de séjour ?
0: Oui.
1: Pour étudiant,
0: oui.
1: C'est ça ?
0: À mon avis, c'était étudiante, mais comme si je n'étais pas venue en France avec un visa étudiante. Du coup, je pense que c'est la première demande de titre de séjour en tant que majeur.
1: D'accord. Et si tu l'obtiens, ça va te permettre, du coup...
0: D'avoir le bourse.
1: D'avoir les bourses. Et du coup, de faire les études de droit que tu as envie de faire.
0: Oui.
1: Bon, on va te souhaiter ça, du coup.
0: Merci.
1: On espère que ça va arriver.
0: J'espère aussi.
1: Ben, merci beaucoup.
0: Merci à vous.
2: Étranges étrangers. Étranges étrangers. Kabyles de la chapelle et des quais de Javel. Hommes des pays loin. Cobayes des colonies. Doux petits musiciens, soleils adolescents de la porte d'Italie, boumiants de la porte de Saint-Ouen, apatrides d'Aubervilliers, brûleurs des grandes ordures de la ville de Paris, ébouillanteurs des bêtes trouvées mortes sur pied au beau milieu des rues, tunisiens de Grenelle, embauchés, débauchés, manœuvres désœuvrées, polacs du Marais, du Temple des Rosiers, cordonniers de Cordoue, soutiers de Barcelone, pêcheurs des Baléares, ou bien du Finistère, rescapés de Franco et déportés de France et de Navarre pour avoir défendu, en souvenir de la vôtre, la liberté des autres. Esclaves noirs de Fréjus, tiraillés et parqués au bord d'une petite mer, où peuvent vous baigner ? Esclaves noirs de Fréjus, qui évoquaient chaque jour dans les locaux disciplinaires, avec une vieille boîte à cigares et quelques bouts de fil de fer, tous les échos de vos villages, tous les oiseaux de vos forêts, et ne venez dans la capitale que pour fêter au pas cadencé la prise de la Bastille le 14 juillet. Enfants du Sénégal, dépatriés, expatriés et naturalisés. Enfants indo-chinois, jongleurs aux innocents couteaux, qui vendiez autrefois aux terrasses des cafés de jolis dragons d'or faits de papier plié. Enfants trop tôt grandis et si vite en allés, qui dormez aujourd'hui de retour au pays, le visage dans la terre et des bombes incendiaires labourant vos rizières. On vous a renvoyé la monnaie de vos papiers dorés. On vous a retourné vos petits couteaux dans le dos. Étranges étrangers, vous êtes de la ville, vous êtes de sa vie, même si mal en vivez, même si vous en mourrez.
3: Les problèmes qu'il y a administratifs, ils avancent pas et tous nos femmes, tout ça se bloque. Par rapport au travail, je parle moi, j'ai envoyé partout mon CV et les gens ils m'ont demandé autorisation de travail et car moi il y a pas et les filles aussi, c'est pour ça nous travaillons pas, non. Mais nous aimerions bien travailler, tous, en fait. Et par rapport à ça, c'est un gros problème.
4: Et toi, Fatou ?
3: Oui.
5: C'est la même chose. Moi, il y a contrat pour 2 ans. Il bloquait à cause de mon situation. J'ai fait demande, il donnait un récépissé. Je commence à travailler pendant 7 mois. préfet, il émet les refus. J'ai cherché un avocat. Jusqu'à maintenant, il n'y a pas de réponse. J'ai perdu mon boulot. Je suis dehors avec mes enfants, avec 4 enfants. La petite de 4 ans, c'est un souci.
3: Ah oui. Mais oui, à cause de tout ça, nous restons comme ça.
5: Oui. Le préfet de Loire-Atlantique, il refusait tant que quand moi, il est enfant français.
6: Pourtant, tu as des enfants français.
5: Oui, il bloquait à cause, je ne sais pas. Je ne sais pas, la politique, parce que question des politiques de Mayotte, je ne sais pas. Parce que j'ai ramené un titre de séjour ici, je ramène les enfants français à la France, il y a l'école ici, pendant 4 ans, ils refusaient mon dossier. Moi, j'ai trouvé un travail, contrat de 2 ans, j'ai perdu mon boulot à cause de maladresse, à cause de racisme, parce que question de racisme.
1: Là, en droit, vous cherchez du travail dans tous les secteurs qui sont dits en tension, la restauration, l'aide à domicile, l'hôtellerie.
5: Oui.
1: Normalement, la loi française, elle dit que vous devriez avoir du travail. Et oui. Comment ça se fait que ça aboutisse pas?
3: En fait, non. Trouvera les métiers en tension. Quand j'ai envoyé mon dossier, il est fait aussi. Il ne prend pas à cause de papier. Non, ça marche pas. Ça marche pas. Oui, je sais qu'il y a droit, qu'il nous peut travailler. Nous, malheureusement, les gens aussi ne prennent pas.
1: Et si vous aviez quelque chose à demander au préfet?
3: Oui.
1: C'est quoi? Qu'est-ce que vous avez envie de lui demander, s'il vous écoute?
3: Puisqu'il est monsieur préfet qui nous accepte, nous, parce que nous sommes là avec nos familles, avec les enfants. Nous, il très aimerait bien travailler, vivre ici. Ben, vous faites un peu, si possible, ouvrir notre porte, puisque nous travaillons pour le vivre normal.

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7: Bonne journée.
8: Bonne journée, monsieur.
7: Au revoir. 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

Je vous lis quelques extraits du livre Les Vagues de Virginia Woolf, traduit par Marguerite Yourcenar. Le soleil ne s'était pas encore levé, la mer et le ciel eussent semblé confondus sans les mille plis légers des ondes pareilles aux craquelures d'une étoffe froissée. Peu à peu, à mesure qu'une pâleur se répandait dans le ciel, une barre sombre à l'horizon le sépara de la mer, et la grande étoffe grise se raya de larges lignes bougeant sous sa surface, se suivant, se poursuivant l'une l'autre en un rythme sans fin. Chaque vague se soulevait en s'approchant du rivage, prenait forme, se brisait et traînait sur le sable un mince voile d'écume blanche. La houle s'arrêtait, puis s'éloignait de nouveau, avec le soupir d'un dormeur dont le souffle va et vient sans qu'il en ait conscience. Peu à peu, la barre noire de l'horizon s'éclaircit. On eût dit que de la lie s'était déposée au fond d'une vieille bouteille, laissant leur transparence aux vertes parois de verre. Tout au fond, le ciel lui aussi devint translucide, comme si un blanc sédiment s'en était détaché, ou comme si le bras d'une femme couchée sous l'horizon avait soulevé une lampe. Des bandes de blanc, de jaune, de vert s'allongèrent sur le ciel comme les branches plates d'un éventail. Puis, la femme invisible souleva plus haut sa lampe. L'air enflammé parut se diviser en fibres rouges et jaunes, s'arracher à la verte surface dans une palpitation brûlante, comme les lueurs fumeuses au sommet des feux de joie. Peu à peu, les fibres se fondirent en une seule masse incandescente. La lourde couverture grise du ciel se souleva, se transmua en un million d'atomes bleus tendres. La surface de la mer devint lentement transparente. Les larges lignes noires disparurent presque sous ses ondulations et sous ses étincelles. Le bras qui tenait la lampe l'éleva sans hâte. Une large flamme apparut enfin. Un disque de lumière brûla sur le rebord du ciel, et la mer tout autour ne fut plus qu'une seule coulée d'or. La lumière frappa tour à tour les arbres du jardin et les feuilles, devenues transparentes, s'éclairèrent l'une après l'autre. Un oiseau gazouilla très haut. Il y eut un silence. Plus bas, un autre oiseau reprit le même chant. Le soleil rendit aux murs leurs arêtes tranchantes. Le bout de l'éventail du soleil s'appuya contre un store blanc. Le doigt du soleil marqua d'ombre bleue un bouquet de feuilles près d'une fenêtre de chambre à coucher. Le store frémit doucement, mais tout dans la maison restait vague et sans substance. Au dehors, les oiseaux chantaient leur mélodie vide.

Le soleil prenait de la hauteur. Des vagues bleues, des vagues vertes promenaient sur la rive un rapide éventail. Entouraient de leurs ondes les piquants du chardon marin. Mettaient ça et là sur le sable de minces étangs de lumière et laissaient derrière elles un pâle cerne noir. Les roches cessaient d'être moelleuses, enveloppées de brume. Elles durcissaient et montraient leurs crevasses rouges. Des ombres aiguës rayaient l'herbe, et la rosée dansant à la pointe des fleurs et des feuilles faisait du jardin une mosaïque d'étincelles qui ne parvenait pas encore à se fondre en un seul tout de lumière. Les oiseaux, gorges mouchetées de rose, de jaune, jetaient une note ou deux sauvagement, pareils à de joyeux patineurs qui vont par bandes. Puis soudain ils se taisaient, se séparaient l'un de l'autre. Sur la maison, le soleil déversait des rayons plus larges. La lumière toucha quelque chose de vert au coin d'une fenêtre et en fit un bloc d'émeraude, une grotte de vert le plus pur, tel un fruit dénoyauté. La lumière aiguisait le rebord des tables, des chaises, et ourlait de délicats fils d'or les nappes blanches. À mesure que le jour croissait, les bourgeons éclatèrent, ça et là, dépliant brusquement leurs fleurs veinées de vert palpitantes, comme si l'effort fait pour s'ouvrir les avait mises en branle, et leurs frêles battants, frappant contre leurs parois blanches, firent un vague carillon. Les choses se fondaient, perdaient doucement leur forme. On eût dit que l'assiette de porcelaine s'écoulait et que le couteau d'acier devenait liquide. Et tout le temps, le bruit des brisants retentissait, pareil aux grands coups sourds de bûches tombant sur le rivage.

Le soleil continuait à monter. Des raies jaunes et vertes tombaient sur le rivage, doraient les flancs du canot mangé des vers, mettaient une lueur bleue acier sur le chardon marin aux feuilles cuirassées. La lumière perçait presque de part en part les minces vagues rapides en forme d'éventail qui se poursuivaient sur la berge. La divine jeune fille qui, d'une secousse de la tête, avait fait entrer en danse le topaze, l'aigue marine, tous les joyaux couleur de mer et traversait l'étincelle, écartait maintenant ses cheveux de son front et les yeux grands ouverts traçaient un droit chemin sur les vagues. Leur frémissement étincelant et tacheté s'obscurcissait. Elles ne formaient plus qu'une seule masse. Leurs gouffres verts devinrent plus profonds et plus sombres, traversés peut-être par des troupes de poissons errants. En se brisant, en reculant, elle laissa derrière elle un cerne noir de brindilles et de morceaux de bouchons sur la plage, avec des brins de paille et des bouts de bois, comme si une légère barque pontée avait sombré, s'était brisée, et que le matelot, nageant vers le rivage et gravissant la falaise, avait abandonné au flot sa cargaison fragile. Dans le jardin, les oiseaux qui, à l'aube, avaient chanté au hasard, spasmodiquement, sur tel arbre, sur tel buisson, pépiaient maintenant en chœur d'une voix claire, aiguë, tantôt tous ensemble, comme conscients de la présence de leurs compagnons, tantôt seuls, comme s'ils s'adressaient au pâle ciel bleu. Tous s'envolaient d'un seul coup d'aile lorsque le chat noir rampait à travers les buissons ou lorsque la cuisinière les effrayait en jetant des cendres sur le tas d'escarbilles. Leur chant était plein de crainte et d'appréhension de la douleur et du sentiment d'une joie qu'on doit en toute hâte arracher à l'instant. Puis tous chantaient à qui mieux mieux dans l'air limpide du matin, volant très haut au-dessus des ormes, se poursuivant, fuyant, se pourchassant, se becquetant, tout en tournoyant en plein espace. Ensuite, las de se poursuivre, las de voler, ils descendaient avec grâce, s'inclinaient doucement vers le sol, se posaient et demeuraient silencieux sur un arbre, sur un mur, et leurs yeux brillants jetaient de vifs coups d'œil, et leurs têtes se tournaient, ça et là, prodigieusement, attentives, conscientes à l'excès de la présence d'un objet en particulier. Peut-être s'agissait-il d'une coquille d'escargot s'élevant au milieu de l'herbe, comme une cathédrale grise, comme un large bâtiment incendié marqué de cercles sombres, dans l'ombre verte des brins d'herbe. Ou peut-être remarquait-il la splendeur des fleurs répandant sur les parterres leur fluide lumière rouge, telle que l'espace situé entre les tiges formait une série de voûtes rougeâtres et sombres. Ou bien leur regard se fixait sur les petites feuilles brillantes du pommier, dansantes mais réservées, raides et reluisantes parmi leurs fleurs teintées de rose. Ou bien, ils voyaient une goutte de pluie tomber sur la haie et y rester suspendue, sans s'en détacher, avec en elle l'image arrondie de la maison tout entière et des ormes hauts comme des tours. Ou bien, ils contemplaient en face le soleil et leurs yeux devenaient des grains d'or. Leurs yeux tournaient de ça, de là, descendaient enfin plus bas, sous les branches, dans les sombres allées du ténébreux univers où les feuilles pourrissent et où les pétales tombent. Alors l'un d'eux, plein d'un superbe élan, se posait avec soin sur le sol, embrochait du bec le corps monstrueux et mou d'un ver sans défense, le picorait par-ci par-là et l'abandonnait à la pourriture. Là-bas, sous les racines, parmi les fleurs corrompues, des bouffées d'odeurs mortes s'exhalaient. Des gouttes se formaient sur le flanc gonflé et pustuleux des choses. La peau des fruits pourris crevait et du pus trop épais pour couler suintait de la fissure. Les limaces laissaient derrière elles des sécrétions jaunes et parfois, ça et là, un corps informe rampait avec une tête à chaque bout. Les oiseaux, aux yeux d'or, s'élançaient sous les feuilles et contemplaient ironiquement cette purulence, cette moiteur. De temps à autre, ils plongeaient sauvagement la pointe de leur bec dans ce gluant mélange. Enfin, le soleil arriva à la hauteur de la fenêtre, toucha le rideau bordé de rouge et mit au jour des cercles et des lignes. La blancheur de la lumière naissante siégea au fond de l'assiette. Son éclat se concentra dans le tranchant du couteau. Les fauteuils et les buffets se dessinèrent à l'arrière-plan, et bien que séparés les uns des autres, ils semblaient inextricablement enlacés.
Contre le mur, l'étang du miroir se couvrit de blancheur. La fleur vivante sur le rebord de la fenêtre était escortée par un fantôme de fleurs. Et pourtant, le fantôme faisait partie de la fleur véritable, car lorsqu'un bouton venait à éclore, un autre bouton tout pareil s'épanouissait aussi sur la fleur plus pâle du miroir. Le vent se leva. Les vagues résonnèrent sur le rivage comme des tambours, semblables à des guerriers enturbanés, à des hommes enturbanés qui brandissent leurs sagaies empoisonnées au-dessus de leur tête et se précipitent à la rencontre des moutons blancs.

Le soleil levé ne reposait plus sur son matelas d'eau verte. La divine jeune fille, cessant de jeter sur le monde d'un certain coup d'œil, à travers les joyaux de sa chevelure marine, mit à nu son visage et regarda, droit devant elle, par-dessus la surface des flots. Les vagues retombaient avec un bruit régulier, pareil au fracas sourd des sabots de chevaux courant sur une piste. Surmontés par le jaillissement de leur embrun, comme des cavaliers barbares par le frisson des lances, leurs flots diamantins ou bleu acier balayaient le rivage. Ils avançaient puis reculaient avec l'énergie musculaire d'une machine qui se contracte et se dilate tour à tour. Le soleil couvrit de ses rayons les bois et les champs de blé. Les rivières devinrent bleues et versicolores. Les pelouses, qui descendaient jusqu'au bord de l'eau, se firent vertes comme des plumes doucement ébouriffées des oiseaux. Les courbes raffermies des collines semblaient retenues intérieurement par des lanières, comme le corps humain par son lacis de muscles. Et les bois, dont les flancs se hérissaient fièrement de rameaux, étaient pareils à la crinière bien taillée d'un cheval. Dans le jardin, où les arbres étalaient leurs branches épaisses au-dessus des parterres, des serres et des étangs, chacun pour soi, les oiseaux chantaient. Un oiseau solitaire pépiait sous la fenêtre de la chambre à coucher, un autre sous la plus haute branche du lilas, un troisième sur le rebord du mur. Tous chantaient d'une voix stridente, passionnée, véhémente, qui semblait leur éclater du cœur, sans souci de l'âpre dissonance produite avec le chant de l'oiseau voisin. Leurs yeux ronds leur sortaient de la tête à force de briller. Leurs pattes pinçaient fortement la ramille de l'arbre ou le barreau de la grille. Ils chantaient, en plein air, en plein soleil, revêtus de leur magnifique plumage neuf, veiné comme un coquillage, ou brillamment moucheté, rayé ici du bleu le plus tendre, là éclaboussé d'or, ou bariolé d'une seule plume éclatante. Ils chantaient comme si leur chant leur était arraché par la pression du matin. Ils chantaient comme si les arêtes de l'être étaient devenues soudain plus aiguës, plus tranchantes, capables de fendre la douceur de la lumière verdâtre et bleue, et l'humidité mouillée de la terre, et les vapeurs grasses émanant de la cuisine, et le fumet chaud de la viande de mouton, de la viande de bœuf, et le riche parfum des pâtisseries et des fruits, et la senteur humide des pelures et des débris jetés sur le tas d'immondices à la porte de la cuisine, et d'où suintait un lent ruisseau. Les oiseaux, au bec pointu, les oiseaux sans pitié, les soudains oiseaux descendaient brusquement sur ces choses mouillées, recroquevillées, moisies, ramollies par l'humidité. Ils s'élançaient tout à coup du haut de la grille ou du buisson de lilas. Ils découvraient un escargot et frappaient furieusement, méthodiquement, sa coquille contre une pierre, jusqu'à ce qu'elle éclatât et que quelque chose de gluant suintât de la fissure. Ils fendaient l'air ou planaient très haut, lançant parfois une note aiguë et brève. Puis, perchés sur la plus haute branche d'un arbre, ils regardaient d'en haut les arbustes et les clochers lointains, et la plaine blanche d'arbres en fleurs, ou toute ruisselante d'herbe, et la mer dont le bruit de tambour sonne la charge pour des régiments de vagues enturbanées d'écume et panachées d'embrun. De temps à autre, leur chant coulait en gamme rapide, emmêlés comme les eaux d'un torrent de montagne qui se heurtent, s'unissent, se précipitent de plus en plus vite le long des mêmes pentes et frôlent les mêmes feuillages épais. Mais un roc les arrête et elles se séparent. Les durs raies du soleil pénétraient dans la chambre. Chaque objet touché par la lumière était doué d'une vie intense et dure. Une assiette devenait un lac blanc. Un couteau ressemblait à une dague de glace. Les verres à boire montraient tout à coup des fêlures de lumière. Les tables et les chaises montaient à la surface, pareils à des objets immergés, recouverts d'une mince pellicule rouge, orange et mauve, comme le duvet de la peau d'un fruit mûr. Les veines sous le vernis de la porcelaine, le grain du bois, les fibres du tapis semblaient gravées en traits de plus en plus fins. Rien n'avait d'ombre. L'œil, tiré par le verre intense d'une jarre, semblait y coller comme un mollusque, sucé par le vide. Puis les formes,
assumèrent une densité des contours. Ici, ça y est, une chaise, un buffet se carrait là, et la lumière, toujours croissante, chassait devant elle des essaims d'ombre qui se pressaient l'une contre l'autre et suspendaient dans l'arrière-fond leurs draperies aux mille plis.

Le soleil avait atteint toute sa hauteur. Il n'était plus furtif, entrevu et deviné comme une jeune fille couchée sur un matelas vert d'eau et qui se fatiguerait les yeux à regarder à travers des joyaux arrondis, gouttelettes de pierres précieuses, opalines traversées de lumière, palpitant dans une atmosphère trouble, comme les flancs d'un dauphin qui bondit ou l'éclair d'une épée qu'on dégaine. Le soleil, indéniable, brûlait sans compromis. Il tapait dur sur le sable ferme et les rochers se changeaient en fournaises. Le soleil fouillait au fond de chaque mare, attrapait les poissons cachés dans les crevasses, mettait en pleine lumière la brouette rouillée, la blanche carcasse ou le soulier dépareillé privé de ses lacets, pareil à un morceau de bronze enfoncé dans le sable. Chaque objet recevait de lui sa ration de couleur. Les sables, leurs reflets innombrables, les herbes sauvages, leurs verts étincelants, et il luisait aussi sur l'aride étendue du désert, sillonnée par le vent, parsemée de monticules désolés, hérissée çà et là d'arbres rabougris aux feuilles sombres,

à la gorge pendante, agenouillée dans le lit de la rivière et battant les étoffes craquelées étalées sur les pierres. Les puissants paquebots se frayant une route sur la mer étaient embrasés par ce calme regard du soleil et sa lumière se glissait à travers les tentes de toile jaune sur les passagers qui sommeillaient ou se promenaient sur le pont et, la main sur les yeux, cherchaient au loin le rivage, enfermés dans les flancs palpitants et visqueux du vaisseau qui les transportait durant de longs jours sur les eaux monotones. Le soleil ruisselait sur les collines d'Orient, encombrées de bâtisses. Il resplendissait sur le lit caillouteux et large des rivières, où l'eau diminuée coulait faiblement sous les hauts ponts suspendus, à peine assez profonde pour recevoir le linge des laveuses agenouillées. Et les maigres mulets, chargés de paniers, posaient prudemment le pied le long de ce lit de cailloux branlant. À midi, la chaleur du soleil donnait aux collines la couleur grise de la pierre éclatée. Mais plus au nord, dans des pays plus riches de nuages et de pluie, les collines taillées à la hache semblaient reluire d'un feu intérieur, comme si un gardien allait et venait dans leur profonde caverne en s'éclairant d'une lampe verte. Le soleil, perçant l'atmosphère bleu-gris, descendait sur les campagnes anglaises. Il éclairait les étangs et les bruyères, une mouette blanche posée sur un poteau, le vol lent des ombres au-dessus des bois touffus, du jeune blé et des foins en fleurs. Il frappait le mur du verger, et le grain de la brique, pointillé d'argent, moelleux et rouge, semblait prêt à se dissoudre en une poussière ardente. Les groseilles pendaient le long du mur, s'écroulaient en rouges cascades vernissées. Les prunes s'arrondissaient sous le feuillage, et chaque brin d'herbe faisait partie d'une seule vaste et verte étoffe. L'ombre des arbres faisait comme une mare noire autour de leurs racines. La lumière, descendant à flots, fondait chaque feuille en une seule masse verte. Les oiseaux chantaient des leaders passionnés qui ne s'adressaient qu'à l'oreille d'un seul être, puis se taisaient. Sautillant, pépiant, ils transportaient des brins de paille et des ramilles dans les sombres fourches des hautes branches. Couleur d'or et de pourpre, les oiseaux perchaient dans le jardin où les arbres en fleurs répandaient leurs flots d'or et de lilas. Car à midi, le jardin n'était désormais que floraison de richesses, et même l'obscur espace caché sous les plantes était vert, pourpre et or, quand le soleil s'y glissait à travers un pétale rouge, un large pétale jaune, ou quand il se laissait barrer le passage par quelques tiges au duvet épais. Le soleil tapait dur sur la maison, et les murs blancs reluisaient entre les fenêtres sombres. L'ombre verte des arbres s'encastrait dans leurs vitres, y retenant ça et là d'impénétrables disques noirs. De durs traits de lumière soulignaient l'appui des fenêtres et précisaient à l'intérieur des chambres la forme des assiettes ourlées d'un bord bleu, l'anse courbe des tasses, la masse d'un grand vase, le dessin compliqué d'un tapis et les recoins formidables où s'alignaient les bahuts et les bibliothèques. Plus loin, commençait une zone d'ombre qui contenait peut-être d'autres formes prêtes à être arrachées à leur voile de ténèbres, ou peut-être simplement de plus profondes épaisseurs de noir. Les vagues se brisaient, et leurs flots rapides se répandaient sur la plage. Elles se soulevaient, l'une après l'autre, puis retombaient, entraînant leur embrun dans la violence de leur recul. Un réseau de lumière diamantée tremblait sur leur échine teintée d'un bleu profond, qui ondulait comme le dos des grands chevaux en marche. La vague déferlait, reculait, puis déferlait de nouveau, avec un bruit pareil au piétinement d'une bête.

Le soleil n'était plus au milieu du ciel. Il versait de biais sa lumière oblique. Ça et là, il accrochait le rebord d'un nuage auquel il mettait le feu et qu'il transformait en un ardent îlot où n'aborderait jamais personne. Puis, en succession rapide, d'autres nuages étaient touchés par la flamme et les vagues, au-dessous d'eux, recevaient une pluie d'âpres dards barbelés qui transperçaient au hasard leurs eaux bleues et frémissantes. Les cimes des arbres se dressaient tout

froide en plein soleil. La brise errante froissait leurs feuilles avec un bruit sec. Les oiseaux se tenaient tranquilles, se contentant de tourner rapidement leurs petites têtes de droite à gauche. Ils se taisaient, comme gorgés de sang, comme repus de la plénitude de midi. Une libellule, immobile, se posait sur un roseau, puis s'élançait, piquant dans l'air son aiguille bleue. Un vague et lointain bourdonnement semblait accompagner la palpitation inégale de ses fines ailes dansant sur l'horizon. L'eau de la rivière maintenait les roseaux tout droits, comme s'ils avaient été prisonniers d'une glace. Puis la glace ondulait et un frisson courbait les roseaux. Dans les champs, le lourd bétail, tête basse, avançait pesamment d'un seul pas. Près de la maison, le robinet cessa de couler car le seau était rempli. Puis deux ou trois gouttes isolées tombèrent l'une après l'autre. Les vitres présentaient au hasard des taches de soleil, l'ombre courbe des branches et de claires étendues transparentes et tranquilles. Les stores baissés avaient des reflets rouges. À l'intérieur des chambres, des rayons tranchants tombaient sur la surface des tables, sur les chaises dont il semblait craqueler le vernis. Les fenêtres blanches se reflétaient déformées dans les flancs énormes du grand vase vert. La lumière, chassant l'ombre devant elle, se répandait profusément dans les moindres recoins, laissant cependant, ça et là, des tas de ténèbres informes. Les vagues se gonflaient, se recourbaient, puis se brisaient, faisant rejaillir des cailloux, du gravier. Les vagues lavaient les rochers, et l'embrun, bondissant très haut, mouillait les parois de cavernes restées à sec jusque-là. Quand le flot se retirait, il laissait derrière soi des flaques sur le rivage, avec parfois un poisson frétillant, abandonné.

Le soleil s'était abaissé vers l'horizon. Les îlots de nuages se faisaient plus denses. Il masquait sa lumière et soudain, les rochers devenaient tout noirs. La feuille tremblante du chardon marin cessait d'être bleue pour devenir argentée. Et des ombres, emportées par le vent, couraient sur la mer comme des pans d'étoffe grise. Les vagues n'arrivaient plus jusqu'aux flaques trop éloignées de leur lit. Elles n'atteignaient même plus le cerne noir qui ourlait irrégulièrement le rivage. Le sable était couleur de perles, lisse et luisant. Les oiseaux tournoyaient en plein ciel ou fondaient sur leur proie. Ils couraient sur les traces du vent, tourbillonnaient et se séparaient comme s'ils n'étaient que les 1000 fragments d'un même corps. Ils s'abattaient sur la cime de grands arbres comme un filet palpitant. Ça et là, un oiseau se dirigeait tout seul vers la lande et, perché sur un poteau blanc, ouvrait et refermait alternativement ses ailes en pleine solitude. Quelques fleurs s'étaient effeuillées dans le jardin. Leurs pétales reposaient sur le sol, pareil à des coquillages. La feuille morte ne gisait plus sur son propre tranchant. Le vent l'avait saisie, l'enlevant et la précipitant tour à tour, et l'avait poussée au pied d'un buisson. Un seul et même frisson de lumière traversait soudain toutes les plantes, comme si une brusque nageoire avait fendu le vert cristal d'un lac. De temps à autre, une brise puissante courbait d'un même mouvement les innombrables feuilles. Puis, chaque brin d'herbe se redressait, redevenait soi-même après le passage du vent. Les clairs disques de fleurs brillaient au soleil. Un coup de vent les écartait de ce rayon de lumière, et quelques têtes trop lourdes pour se relever continuaient à pendre vers le sol. Le soleil de ce bel après-midi réchauffait les champs, ajoutait une touche d'azur aux ombres, une touche de rouge au blé. Les champs vernis comme de la laque s'étendaient au soleil. Une charrette, un cheval, une bande de corneilles, tout ce qui se mouvait dans cette étendue semblait baigné dans de l'or. Chaque pas d'une vache avançant dans un pré se prolongeait en remous dorés, et ses cornes semblaient plaquées de lumière. Des touffes de blé blond s'accrochaient aux haies, laissées derrière eux par les chariots de forme antique et basse qui rentraient des champs. Les boules de nuages roulaient dans le ciel sans se déformer, sans perdre un atome de leur rotondité. Ils prenaient au passage un village tout entier dans leur filet d'ombre et, en s'éloignant, ils le relâchaient. Loin, très loin à l'horizon, parmi des myriades de grains de poussière bleue, on voyait flamber une vitre où se détachait la silhouette solitaire d'un arbre ou d'un rocher. Les rideaux rouges et les stores blancs palpitaient, battant contre le rebord de la fenêtre. La lumière brunâtre, hélas, entrait dans la maison par accès convulsif, glissait inégalement à travers les rideaux tourmentés. Elle mettait un reflet brun sur un bahut, un reflet rouge sur une chaise et faisait vaciller la fenêtre dans les flancs de la grande jarre verte. Et pendant une seconde, tout chancelait, tout s'inclinait dans une atmosphère ambiguë, incertaine, comme si l'ombre d'une grande mythe flottant dans la chambre avait triomphé de l'énorme solidité des chaises et des

Le jour s'était brisé comme une pierre dure, et la lumière ruisselait à travers ses débris. Des flèches rouges et or, empennées de ténèbres, frappaient les vagues à coups redoublés. Des rayons errants traversaient ça et là l'espace, pareils à des signaux de détresse venus d'une île submergée, ou à des dards lancés à travers les feuilles d'un laurier par de méchants enfants rieurs. Mais les vagues se revêtaient de clarté en s'approchant du rivage et déferlaient d'un seul bloc avec un bruit sourd, comme un mur de pierre opaque que nulle lueur ne pouvait traverser. Une brise se leva. Un frisson courut parmi les feuilles remuées qui perdirent leur densité brune, devinrent grises ou blanches lorsque l'arbre tressaillant déplaça ses masses de feuillage, perdit sa forme régulière de coupole. Le faucon, perché sur la plus haute branche, s'élança, battant des paupières, traversa l'espace et alla planer très loin, en plein ciel. Le pluvier sauvage gémissait dans les marais, fuyait, tournait en cercle et répétait son cri plus en avant dans la solitude. La fumée des trains et des cheminées s'étirait, se déchirait et finissait par faire partie de la toison de nuages suspendus au-dessus des champs et de la mer. La moisson était faite. Ça et là, un raide épi se dressait encore, seul reste de toute cette abondance et de tout cet ondoiement. Lentement, un grand hibou posé sur un orme s'élança, se balança dans l'air et s'éleva par une série de courbes jusqu'au sommet d'un cèdre. Les ombres lentes passaient sur les collines, tantôt élargies et tantôt diminuées. L'étang était noir au milieu des landes. Nul sabot n'en faisait rejaillir l'eau. Nul tiède museau ne s'y enfonçait. Nulle vivante fourrure ne s'approchait de sa berge. Un oiseau, perché sur un arbuste couleur de cendre, s'emplit le bec d'une gorgée d'eau froide. On n'entendait ni le bruit des roues, ni le bruit des faucheurs, rien que la clameur du vent, qui s'élançait toute voile dehors, frôlant le sommet des brins d'herbe. Un os gisait sur le sol, blanchi par le soleil, devenu aussi luisant qu'un rameau poli par la mer. L'arbre qui s'était couvert au printemps de reflets rouges comme la toison du renard, l'arbre dont toutes les feuilles ondoyaient en été quand soufflait le vent du sud, était maintenant aussi noir et aussi nu qu'une barre de fer. L'horizon était trop éloigné pour qu'on pût y apercevoir un toit luisant, une fenêtre étincelante. La terrible densité de la terre enveloppée d'ombre avait englouti ses veines coques, ses dessins fragiles. Seul subsistait l'ombre liquide d'un nuage, la pluie lancée à la charge, le coup d'épée solitaire d'un rayon de soleil ou la brusque meurtrissure de l'orage. Sur les collines lointaines, les arbres se dressaient comme des obélisques. Le soleil du soir, diffus et sans chaleur, semblait velouter les chaises et les tables, les incrustait de losanges bruns, de losanges jaunes. Doublées par leurs ombres, elles semblaient plus lourdes, comme si leur couleur inclinée avait coulé d'un seul côté. Les couteaux, les verres, les fourchettes se montraient plus longs, plus gonflés, pleins de significations majestueuses. Bordé d'un cercle d'or, l'œil du miroir paraissait devoir contenir à jamais cette scène immobile. Des ombres pourtant s'allongeaient sur la rive et leur noirceur s'aggravait. Le vieux soulier noir, abandonné, devenait une sombre tache bleue. Les rochers perdaient leur dureté. L'eau qui entourait le vieux bateau était noire, comme si des moules y avaient été mises à tremper. L'écume était devenue livide et laissait, çà et là, sur la plage brumeuse, une blanche lueur de perles.

0: Le soleil s'était enfin couché. Le ciel et la mer se confondaient. Les vagues déferlantes étalaient sur la rive leurs larges éventails, faisaient pénétrer de blanches ombres dans les profondeurs sonores des cavernes, puis reculaient en chantant sur le gravier. L'arbre secouait ses branches et des feuilles éparses tombaient à terre. Elles se posaient avec une précision parfaite à l'endroit exact où elles attendraient la pourriture. Le vase brisé qui tout à l'heure avait contenu la rouge lumière ne versait plus dans le jardin que des rayons noirs et gris. D'épaisses ténèbres rendaient plus obscur encore le vert sous-sol des plantes. La grive se taisait et un mouvement de succion ramenait le ver à l'intérieur de son gîte étroit. De temps à autre, un fétu de paille blanchie, arraché à un nid abandonné, tombait dans l'herbe sombre où pourrissaient des pommes. La lumière ne dorait plus la cahute du jardinier, et la toile d'araignée vide de mouches pendait à un clou. Toutes les couleurs s'étaient mélangées dans la chambre. Les coups de brosse de l'artiste devenaient maladroits et lourds. Les bahuts et les chaises mêlaient leur masse brune dans une vaste épaisseur de noir. Du plafond au plancher, les ténèbres tapissaient le mur de leurs immenses, de leurs tremblants rideaux. Le miroir était pâle, comme l'entrée d'une caverne ombragée de plantes grimpantes. Les fermes collines semblaient avoir subi une déperdition de substances. D'errantes lumières traînaient leurs panaches sur des routes invisibles et comme englouties. Mais nulle lueur ne s'épanouissait au creux de l'aile repliée des collines, et l'on n'entendait aucun bruit, sauf le cri d'un oiseau en quête du plus solitaire des arbres. Au bord de la falaise, le murmure du vent qui avait passé sur l'étendue des forêts se rencontrait avec celui de l'eau refroidie dans les innombrables et vitreuses profondeurs de l'océan. Les ténèbres roulaient leurs vagues dans l'espace, recouvrant les maisons, les collines, les arbres, comme les vagues de la mer lavent les flancs d'un navire naufragé. Les ténèbres noyaient les rues, tourbillonnaient autour des passants solitaires et les submergeaient tout entiers. Elles engloutissaient les couples d'amants enlacés sous les sombres arbres, tout ruisselant de leur feuillage d'été. Les ténèbres déroulaient leurs vagues le long des pistes perdues dans l'herbe, sur l'épiderme craquelé du sol, enveloppant le buisson d'épines solitaires et la coque vide du colimaçon gisant à ses pieds. Les ténèbres montaient plus haut, s'essoufflaient sur les flancs nus des collines, atteignaient enfin les sommets érodés, les sommets à vif des montagnes où la neige demeure à jamais sur le roc dur, même lorsque les vallées sont pleines d'eau vive, de vignes jaunissantes et de jeunes filles assises sur des balcons qui regardent la neige en sombrageant le visage avec un éventail. Les ténèbres couvraient aussi les jeunes filles. Les vagues se brise sur le rivage.
1: 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I can't fight any longer. I know that I am spoiling your life, that without me you could work. 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

0: Oui.
1: C'était tous les interstices, descriptifs, de paysages et de sensations, qui figurent entre chaque chapitre du livre Les Vagues de Virginia Woolf, ici dans la traduction de Marguerite Yourcenar.

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0: Salut, bienvenue dans cette émission événement de la bande son, votre rendez-vous avec la musique de film, la plus grande actrice de cinéma. Vous excuserez ma voix un peu déraillante, non pas que j'ai hurlé pendant plus d'une semaine au Festival de Cannes, mais cette saison printanière amenant son lot de pollen, voilà, elle agit sur mes cordes vocales. La bande-son est diffusée en direct chaque lundi à 20h et en replay le jeudi à 10h en FM, à Nantes sur le 91.2 de Jet FM, également en DAB et sur jetfm.fr. La bande-son est bien sûr disponible en podcast sur toutes les plateformes dédiées. Et la bande-son était présente au 75e Festival de Cannes du 20 au 28 mai. Et la bande-son vous propose donc cette émission événement avec la bande-son de Titane, pour commencer, de Julia Ducournau, Palme d'Or 2021, pour démarrer cette émission événement.
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0: sorry, I'm keep shaking my head because this
1: Désolée.
0: Is so surreal. Like,
1: ça me semble irréel.
0: Speaking English right now
2: je ne sais
0: I'm
2: même
0: French.
2: Pas pourquoi je parle anglais, car je suis française.
0: I mean, this evening has been perfect
1: ce soir
0: it's so
1: a été
0: perfect.
1: Parfait.
0: I love it.
1: J'adore.
0: It has heart.
1: C'est magnifique.
0: It was amazing. Thank you, Spike.
1: C'était incroyable, Spike.
0: You have a lot to do with it.
1: C'est grâce à vous que cette soirée a été si incroyable.
0: Okay, I'm going back to French.
1: Maintenant, je vais parler français car mes parents me regardent en ce moment même.
0: Quand j'étais petite, c'était un rituel chez nous de regarder la cérémonie de clôture à la télé avec mes parents. Et à cette époque, j'étais sûre que tous les films primés devaient être parfaits puisqu'ils avaient l'honneur d'être sur cette scène. Et ce soir, je suis sur cette scène. Et je sais que mon film n'est pas parfait. Je sais que mon film n'est pas parfait, mais... Je pense qu'aucun film n'est parfait aux yeux de celui ou de celle qui l'a fait, de toute façon. On dit même du mien qu'il est monstrueux. Et vous savez maintenant que je suis devenue adulte et réalisatrice. Je me rends compte que la perfection, c'est pas que c'est une chimère, c'est que c'est une impasse. C'est une impasse. Et la monstruosité qui fait peur à certains et qui traverse mon travail, c'est une arme et c'est une force pour faire repousser les murs de la normativité qui nous enferment et qui nous séparent. Parce qu'il y a tant, de beauté, d'émotion et de liberté à trouver dans ce qu'on ne peut pas mettre dans une case et dans ce qui reste à découvrir de nous. Donc je voulais remercier infiniment le jury de reconnaître avec ce prix le besoin avide et viscéral qu'on a d'un monde plus inclusif et plus fluide.

0: Merci au jury d'appeler pour plus de diversité dans nos expériences au cinéma et dans nos vies. Et merci au jury de laisser rentrer les monstres.
1: Titane est le second long métrage de Julia Ducournau. Après Grave, sorti en 2016, sur le bizutage qui tourne mal pour une étudiante végétarienne en école vétérinaire. Et après un court-métrage très remarqué, Junior, sorti quant à lui en 2011. Le film met en scène Vincent Lindon, président du jury au Festival de Cannes cette année. Vincent Lindon en pompier dont le fils Adrien a disparu depuis 10 ans. En parallèle, le film s'ouvre avec l'histoire d'Alexia, interprétée à l'âge adulte par Agathe Roussel, victime d'un grave accident de la route alors qu'elle était enfant et sauvée grâce à un implant en titane dans son crâne. Le père d'Alexia est interprété pour sa part par le réalisateur Bertrand Bonello. À l'âge adulte, Alexia devient danseuse érotique façon lap dance dans des soirées tuning où le degré de testostérone est proportionnel au niveau de beaufitude crasse de ses protagonistes. Face à certains comportements de macho hétéro-violent, Alexia n'a d'autre choix que de répondre avec une forme de radicalité meurtrière. Lorsque les chemins de Vincent et d'Alexia se croisent, ce dernier croit reconnaître en Alexia grimée sous l'apparence d'un garçon, son fils Adrien, disparu il y a 10 ans. Va donc démarrer une relation trouble où Alexia va tenter de cacher sa réelle identité dans l'environnement viril, très masculin et hétéronormé d'une caserne de pompiers.

Les Zombies avec She's Not There. Et on a ouvert cette émission avec les génialissimes The Kills avec le titre Doing It to Death. Et c'est évidemment extrait de la bande-son du film Titan de Julia Ducournau. Mêlant les canons de l'horreur, du cinéma gore, du thriller et du fantastique, Titan explore aussi la réception du genre dans notre société. Palme d'or à Cannes en 2021, remise par Sharon Stone et Spike Lee, président du jury, Titan a surpris par ce choix audacieux qui honore le cinéma dit de genre. Titan restera également à jamais gravé par la phrase de sa réalisatrice et le sublime discours que nous avons entendu en début d'émission. Donc Julia Ducournau déclarant recevant ce prix prestigieux par ces mots « Merci au jury de laisser entrer les monstres ». Elle est la deuxième femme réalisatrice à recevoir ce prix en 74 ans de festival. Dans Titan, Julia Ducournau y a parsemé de multiples références cinématographiques repérées par les fans du genre et confirmées par la réalisatrice, outre des scènes rappelant le sulfureux crash de David Cronenberg qui avait bousculé la croisette en 96 avec les scènes érotiques prises après de violents accidents de voiture par des protagonistes y prenant un plaisir jusqu'à l'orgasme. On y trouve aussi des références à Christine de John Carpenter, sorti en 83, adapté du roman de Stephen King, où il est là encore question d'amour charnel avec une voiture à moteur explosion.

Jim Williams est un compositeur britannique qui avait déjà travaillé avec Julia Ducournau pour la musique de Grave en 2016. On lui doit aussi la musique de Possessor de David Cronenberg en 2020. Et il a sinon surtout travaillé avec le réalisateur britannique Ben Wheatley.

Je rectifie, Possesseur n'est évidemment pas réalisé par David Cronenberg, mais par son fils Brandon Cronenberg. Les plus assidus d'entre vous l'auront remarqué.

Catherine Caselli, juste avant cet extrait de Titan avec Nessuno Mi Puo Gyudikare. La bande-son était présente donc au 75e Festival de Cannes. Peut-être avez-vous suivi d'ailleurs les posts quotidiens de la bande-son sur les réseaux sociaux. Le jury, présidé cette année par Vincent Lindon, a récompensé de la Palme d'Or le film Triangle of Sadness, sans filtre en français, titre étrange qui n'a rien à voir, du réalisateur suédois Ruben Östlund. Un film ahurissant sur lequel nous n'aurions pas parié un seul prix, tant ce film hilarant sort des conventions habituelles et du reste de la sélection officielle des films en compétition pour la Palme d'Or. Scindé en trois parties, Triangle of Sadness est une satire de notre société où les influenceurs, le mannequinat masculin, la mode, la bourgeoisie et les croisières de luxe sont largement brocardés. La seconde partie se passe justement sur un bateau de croisière de luxe où l'absurde va atteindre des sommets hilarants. Signalons la présence de l'acteur Woody Harrelson en commandant du navire totalement disjoncté. La troisième partie du film prend un malin plaisir à étudier les comportements humains dans des conditions extrêmes et on ne peut pas dire que ce soit très flatteur. Comme toujours avec cette Palme d'Or, elle n'a pas fait l'unanimité, notamment auprès des critiques les plus farouches qui lui ont préféré le film Pacifiction de l'espagnol Albert Serra avec Benoît Magimel, dont nous nous passerons de faire des commentaires. Pour la bande-son, ce film méritait au moins le Grand Prix. Il a finalement emporté la palme.

0: Lisa Abbott avec Wayfaring Stranger. Le Grand Prix a été emporté ex aequo par Stars at Noon de Claire Denis et par le formidable Close de Lucas Daunt. L'histoire émouvante et tragique d'une amitié entre deux jeunes garçons de 13 ans qui virent au drame. Les deux jeunes acteurs y sont exceptionnels et portent le film de façon magistrale. C'est le second film du Belge Lucas Daunt après Girl, sorti en 2018, pour lequel il avait remporté la Caméra d'Or. Et puis signalons aussi le prix d'interprétation féminine à l'actrice iranienne Zahramir Ibrahimi pour son splendide rôle dans Holy Spider de Ali Abazi, un terrifiant thriller où un tueur en série s'en prend aux prostituées en les étranglant avec leur foulard. Zahramir Ibrahimi interprète une journaliste iranienne sur les traces du tueur et va réussir à le compromettre et à le faire arrêter. Mais dans un pays religieux où la place de la femme est fortement minoritaire, les crimes crapuleux de ces prostituées vont être soutenus par la foule qui y voit une épuration salutaire.
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Ne réglez pas le poste de votre radio, vous êtes bien sur Jet FM 91.2 dans la bande son, je vous rassure, et non pas sur Nostalgie ou une autre radio. Vu également lors de ce 75e festival de Cannes, Les Amandiers, dont est extrait ce titre de Daniel Balavoine, le film de Valéria Bruni-Tedeschi avec Nadia Tereskiewicz, Suzanne Lindon et Louis Garrel, raconte le parcours de jeunes élèves de l'école de théâtre de Patrice Chéreau, le théâtre des Amandiers, en 1986, l'année où est décédé Daniel Balavoine. Valéria Bruni-Tedeschi s'inspire de son vécu et y raconte, sur fond des tubes FM de l'époque, comme celui-ci, les amours entre élèves du théâtre, la cigarette autorisée en cours, sans compter la coke pour Chéreau, et l'héros pour Pierre Roman, et l'arrivée du sida qui fait ses premiers ravages. Malheureusement, le film sortira le 9 novembre.

0: Jérôme Romain de pour la bande son sur Jet FM. Je suis ici. Je vais me mettre debout. Je trouve que c'est un très bel hommage au métier d'acteur, aux actrices et surtout aux jeunes débutants. Et justement, par rapport, je voulais rebondir par rapport à tout ce qui vient d'être dit. Il y a une très belle phrase dans le film, je trouve, où vous comparez, vous dites que, enfin, dans le film, il est dit le métier d'actrice, c'est brûler la vie. Ma question s'adresse à vous, Valéria Brunet-Tedeschi. Vous pensez aussi que voilà, être actrice, c'est brûler la vie?
1: Je sais pas. Je suis pas sûre que de ressentir ça aujourd'hui. En ce qui me concerne personnellement, je suis pas sûre d'avoir l'impression d'avoir brûlé ma vie. On brûle quand on est sur scène, on brûle quand on est devant une caméra, mais c'est pas une façon de brûler qui me laisse en cendres. Je n'ai pas l'impression d'être détruite par ce métier. Et je pense aussi que c'est grâce au fait qu'à un moment de ma vie, vers 35 ans, comme Noémie, j'ai eu peur d'être dépendante du désir des autres. Il y avait un moment où on me proposait pas grand-chose. Et grâce à... Avant, à Mimmo Kallopresti, avec qui m'a donné la possibilité d'essayer d'écrire des scènes, je me suis dit, ah, mais je peux écrire des scènes avec mon expérience d'actrice. Et ensuite, j'ai montré ces choses que j'avais écrites à Noémie, qui m'a dit, ça c'est un film et tu dois le faire toi. Et ça, c'est une chose, j'ai beaucoup de gratitude. Je trouve qu'un proche qui vous donne la légitimité ou le... d'ouvrir comme un nouvel horizon. Ça a été un nouvel horizon dans ma vie, le fait de dire, voilà, je peux faire ma propre histoire, je peux raconter ma propre histoire. Et là, je pense que ça m'a rendue indépendante. Et ça a été vraiment très, très vital pour moi dans ma santé mentale, je pense.
2: Valéria Brunet-Tedeschi sur Jet FM. Et ouais.

Et oui, c'est bien David Bowie. L'occasion m'est donnée de vous parler de ce phénoménal film documentaire. C'est sans doute la meilleure chose que j'ai vue à Cannes. Moonage Dead Dream, consacré donc à David Bowie, est projeté en séance de minuit dans le grand théâtre Lumière. J'ai eu la chance d'y participer. Transformé pour l'occasion en véritable salle de concert avec un son à couper le souffle. Littéralement. Je n'exagère pas. Ce passionnant documentaire au long cours, réalisé par Brett Morgan, qui nous avait déjà régalé avec un précédent documentaire consacré à Kurt Cobain, revient ici avec ce film hommage à la colossale et sublime carrière artistique de David Bowie. Très fourni en extraits d'interviews de Bowie dans les années 70-80, le film ne se contente pas de nous relancer les tubes de cette star hors norme, mais en explore le large répertoire. La répartie de David Bowie aux questions conservatrices mais non moins voyeuristes de journalistes anglais de l'époque est un pur régal. Les scènes de live sont de véritables joyaux et malgré sa durée de 2h20, on en redemande encore et encore.

Vu également lors de ce 75e festival de Cannes, le film Hunt du sud-coréen Jung Jae-li. Ce film à l'action époustouflante raconte comment en 80, un attentat va relancer les affrontements entre les deux Corées jusqu'à faire espérer une invasion de la Corée du Sud par la Corée du Nord. Un film historique captivant, projeté à Cannes en séance de minuit également. Et un film qui ressemble quasiment à un documentaire, ce qui est d'autant plus impressionnant.

0: Bonjour, Jérôme Bourmain de Jet FM à Nantes. Vous utilisez la technique du split screen à un moment donné dans le film, où on voit voilà, l'écran se divise et on voit juste votre regard en bas de l'écran, qui rappelle pas mal de polars américains, justement, des années 70. Et pourquoi ce choix technique? D'ailleurs, la scène me rappelle aussi un épisode de Columbo. Et je voulais savoir pourquoi avoir choisi cette technique.
1: Par plaisir de... Ouais, c'est par plaisir de cinéphile. Alors, elle a été beaucoup... Il y a L'Étrangleur de Boston, qui est le plus beau film de split screen. Et après, ça a été fait beaucoup, très très brillamment par De Palma. J'aimais bien l'idée que dans ce film, qu'il y a un moment donné, comme je change de registre au fur et à mesure du film, là, tout d'un coup, je faisais un film de filature. Et c'est-à-dire d'un de quelqu'un qui observe et qui est en train d'espionnage. C'est des films d'espionnage, en fait, beaucoup. Les split screens, ils appartiennent aux films d'espionnage. C'est quelqu'un qui regarde et il y a, comme c'est très cinégénique, un homme qui espionne un autre homme, parce que c'est ce qu'on est en train de faire quand on regarde un film, en fait. Et donc c'est une mise en abîme du spectateur avec le film lui-même. Tout d'un coup, c'est apparu. Après, je peux pas le théoriser à l'infini, mais c'est juste un plaisir pur de cinéma, d'artificialité au cinéma. Voilà. Ça, je pense que... Enfin, j'espère que ça se voit dans le film. J'essaye vraiment que le film soit artificiel, quoi. Et qu'il y ait plein de... Non, mais qu'il soit... Il joue avec plein de codes et aussi de trucs du cinéma qui n'existent pas dans les autres arts. C'est comme la voix off, par exemple, appartient complètement au cinéma. Ça m'est déjà arrivé d'en faire un film et de jouer avec la voix off. Le split screen, ça n'existe pas dans d'autres... On peut pas le faire vraiment au théâtre, quoi. On peut le faire qu'au cinéma.
2: Louis Garrel a également présenté son film L'Innocent, que l'on vient d'entendre projeté lors de la soirée du 75e anniversaire du festival. Il s'agit d'une comédie plutôt réussie et drôle. Et oui, c'était vraiment drôle, avec lui-même, Roche Dizem et la merveilleuse Anouk Grimbert. Filmé comme un polar, L'Innocent raconte comment un ancien détenu condamné pour braquage va se marier avec une intervenante en prison qui leur apprend le théâtre. Mais la suspicion du fils va être révélatrice d'un nouveau coup que le fraîchement sorti de prison va vouloir organiser en braquant cette fois-ci une cargaison de boîtes de caviar. Le secret vraiment, c'est de savoir les saisir tant qu'il est temps pour prendre du bon temps. Et là, derrière moi, démarre la musique du film Les Saisons du Plaisir de Jean-Pierre Mocky. Et je vous raconterai pourquoi tout à l'heure.

le 75e Festival de Cannes avait également décidé de mettre à l'honneur la musique de film cette année. 80 compositeurs ont été invités à monter les marches le dimanche 22 mai à 18h et le compositeur franco-libanais a offert une passionnante leçon de musique le jour suivant. C'est-à-dire, je veux bien sûr parler de Gabriel Yared, à laquelle évidemment la bande-son a été conviée. L'occasion donc d'écouter Gabriel Yared nous parler de son travail de composition, malgré l'Oscar obtenu pour la musique du film Le Patient Anglais d'Anthony Minghella. Gabriel Yared ne s'est pas installé à Hollywood. Le compositeur reste farouchement attaché à un travail artisanal et à ne produire qu'une à deux musiques de films par an, quand d'autres compositeurs en proposent parfois trois fois plus. Gabriel Yared s'est également mis au piano durant cette leçon de musique. Le privilège de pouvoir entendre des morceaux de ses partitions, pour Le Patient Anglais bien sûr, mais aussi 37-2 le matin, du regretté Jean-Jacques Benex, le talentueux Mr. Ripley d'Anthony Minghella toujours, et ou encore L'Amant que l'on entend derrière moi de Jean-Jacques Hano. Gabriel Yared donc a également travaillé avec Jean-Pierre Mocky pour la musique du film Les Saisons du Plaisir que nous venons d'entendre, sorti en 88, mais aussi pour Étienne Châtillaise avec son film Tati Daniel, ainsi qu'avec Xavier Dolan pour Tom à la ferme, Juste la fin du monde et Ma vie avec John Donovan.

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Depuis 4 ans, j'habite dans un petit village à la campagne, dans le Tarn, dans une vieille maison que nous avons rénovée avec un souci écologique. On a des toilettes sèches, j'ai classé le jardin en refuge LPO, on fait du compost, on fait du potager, je ne tombe pas, simplement des petits chemins. J'ai du mal à tuer les limaces, même si elles m'agacent. J'essaie de planter le plus possible d'arbres et de fleurs, de haies, tout ce que je peux. Depuis qu'on est là, j'ai envie de faire de mon jardin une espèce de sanctuaire pour la faune et la flore sauvage. Et quand j'écoute ce qui se passe à l'extérieur, j'ai l'impression que ça marche un petit peu. Depuis que j'ai des enfants, je trouve la ville violente. Alors je suis très contente d'habiter à la campagne. Sur notre terrain, je trouve des cartouches abandonnées. Je vois des traces de passage. Je comprends aux dénominations des différents panneaux qu'il existe plusieurs fédérations de chasse aux alentours. Et il y a aussi ça.

0: Et ça, je comprends pas bien. Les gens qui taillent leur pelouse tous les 3 jours, comme de la moquette. Qui coupent leur haie sans prendre garde aux autorisations. Font tomber des nids. Cette obsession du propre et du faire propre. Cette obsession du faire propre. Ça me dépasse un peu. Mais c'est là. En moyenne, 1,7 million d'animaux sont tués chaque année en France. Des renards, des fouines, des martres, des étourneaux, des pies. Récemment, je suis tombée sur une étude, publiée le 9 mars, menée par des chercheurs du Muséum National d'Histoire Naturelle. Cette étude dit que le coût des actions menées pour réduire l'impact des ésodes est 8 fois supérieur au coût des dégâts occasionnés par ces espèces. Je n'ai pas du tout envie de faire un procès aux chasseurs. J'ai juste envie de comprendre. Comprendre pourquoi cette régulation est indispensable. Comprendre ce que c'est que doter la vie à quelque chose pour éviter qu'il fasse des dégâts. Comprendre ce que sont ces dégâts et ce que ça représente pour les gens à qui ça arrive. Je m'interroge juste sur la place qu'on a aujourd'hui avec le vivant. Pourquoi on n'arrive pas à cohabiter, à dialoguer avec, alors qu'il est tout autour de nous? Pourquoi il faudrait le maîtriser? Qui aurait plus sa place qu'un autre ici? Du coup, je décide d'aller entendre plusieurs voix, plusieurs avis, pour peut-être me faire le mien.
1: Eh bien, moi, j'ai différentes casquettes, en fait. Je suis fraîchement élue au sein de ma municipalité. Donc, je vais avoir à gérer, et je travaille à des commissions en lien avec la biodiversité et l'environnement. Donc, on peut avoir effectivement toutes ces remontées terrain sur ce qu'on appelle les ésodes, hein, les espèces susceptibles d'occasionner des dégâts. En effet, voilà, quand une personne fait remonter une problématique liée à un dégât potentiel avec ces espèces-là, en effet, il faut demander un accord à la mairie pour pouvoir ensuite aller les piéger ou les chasser. Et ensuite, il y a aussi une demande qui doit être faite plutôt au niveau de la préfecture. Donc, concernant ces ésodes, c'est une liste qui est en cours là jusqu'au mois de juin et qui va être revue. Mais actuellement, on parle de 9 espèces. Donc, c'est renard, fouine, martre, belette, corneille, corbeau-freux, pie, jet des chênes et tourneaux. Moi, je travaille plus généralement dans la protection animale, mais pas forcément en lien avec ces espèces-là et ce système-là. Et enfin, je milite, à titre plus engagé et militant, contre la pratique de la chasse à courre, sachant qu'en effet, cette pratique de la chasse à courre ne concerne pas tellement les ésodes, si ce n'est le renard, comme le renard, en fait, qui est classé comme nuisible, va aussi être une espèce qui est chassée. Donc, en chasse à courre, enfin, dans la vénerie en général, on va avoir différentes vénéries. Il y a la grande vénerie qui concerne les gros gibiers, donc ça peut être les cerfs, les chevreuils, les sangliers. Et là, en fait, c'est donc à chaque fois une meute de chiens qui va chasser accompagnée de cavaliers. Et ici, donc, ils sont à cheval sur la petite vénerie. Ça va regrouper tout ce qui va être les lapins, les lièvres et le renard. Donc, ce renard qui est classé ésode est concerné par la petite vénerie. Mais il est aussi concerné par la petite vénerie en tant que vénerie sous terre. Donc, c'est en effet, on envoie des chiens dans les terriers pour 2 espèces, donc blaireau et renard. Donc ça fait, pour ce renard-là, une chasse pour lui qui prend toutes ses formes, de la chasse à tir à la chasse à courre et son classement nuisible. Il est chassé toute l'année, en fait.
2: J'ai plusieurs prénoms selon ce pourquoi j'agis. Je suis Sophie, Sarah ou ABCD. Je vais avoir 60 ans et depuis pas si longtemps que ça, j'ai pris conscience, mais quelque chose qui a mûri pendant des années. J'ai pris conscience qu'il faut agir pour le vivant. Au départ, je voulais plutôt travailler sur la question des végétaux, puis voilà, je suis sur celle des animaux. Mais tout est terriblement relié et lié. Il y a quand même une urgence d'évidence qu'on connaît tous, hein, qui est ce qu'on appelle l'érosion de la biodiversité. Donc ça concerne les végétaux et les animaux, mais c'est particulièrement important pour tout ce qui concerne les insectes, les oiseaux, pour faire parmi ceux qui sont les plus proches de nous, qui sont aussi dans nos univers urbains. Et cette perte de la biodiversité, je sais que tout le monde la constate, qui ne fait pas sa petite remarque sur son rétroviseur, non sur sa vitre, qui ne voit plus d'insectes quand il part en voiture, voilà, on le sait tous.
1: J'ai plutôt grandi dans une forêt où il y avait de la chasse à courre quand j'étais petite, donc j'y étais assez confrontée. Ensuite, je travaille dans la protection animale, donc j'ai vraiment cette envie de protéger le vivant, tous les animaux. Pour moi, c'est une pratique, comment dire, qui est réservée à un groupe de privilégiés. Il n'y a pas de mixité sociale. Les titres de propriété des équipages, c'est un héritage de génération en génération. Les plus riches sont à cheval et le reste va suivre le loisir de quelques-uns. Pour moi, c'est quelque chose qui va vraiment contre mes valeurs. Et puis aussi, c'est vraiment une pratique qui est extrêmement cruelle, qui est barbare. C'est-à-dire qu'on va, on va suivre un animal pendant des heures, l'épuiser jusqu'à le tuer avec un épieu et le donner à manger aux chiens après une... Enfin, voilà. C'est une pratique qui a un impact sur la biodiversité. Et tous les 4x4, tous les chevaux qui ratissent large pendant des heures durant et qui vont déranger toute la forêt, qui vont abîmer les chemins. Et puis, en termes de bien-être animal, il y a aussi tous ces chiens qui sont perdus, qui sont blessés, qui sont percutés par des voitures, qui sont éprouvés. On ne leur donne jamais d'eau à la fin de la chasse. Enfin...
2: Pour autant, on n'est pas tous en train d'agir. C'est pour ça que moi, j'ai pas mal de casquettes pour agir aussi bien sur le plan juridique que sur le plan du sauvetage, que sur le plan très concret des chasses, de lutter contre les chasses. Et je crois qu'il y en a, voilà, c'est déjà pas mal.
1: Ce qu'on fait, nous, on documente et on montre en fait ce qui se passe. L'idée, c'est de pouvoir faire des images pour pouvoir ensuite montrer au grand public, aux collectivités, aux autorités, aux politiques, les conséquences qu'a cette pratique de chasse sur la nature, pour les citoyens, pour la sécurité publique, sur les routes, etc. Et donc nous, on agit chaque week-end principalement en suivant cette chasse à courre, donc soit à pied, soit à vélo, en voiture également. Voilà, parce que il y a quand même pas mal de choses, de contre-arguments pour moi qui font que la chasse à courre est inutile et devrait simplement être abolie. Et en fait, simplement, nous, d'être présents sur le terrain, notre présence va les déranger. Ça va les obliger à faire attention à leurs pratiques. Par exemple, ils doivent suivre le même cerf de A à Z et pas en changer en cours de partie. Ils n'ont pas le droit de rentrer dans des réserves biologiques intégrales avec des 4x4. Donc en fait, rien que nous, être présents, ils sont obligés de faire un petit peu plus attention et ils ne sont pas en totale liberté. Et parfois, de nous avoir tout au long de la journée à les suivre pendant plusieurs heures, ça vient gâcher leur plaisir. Et certaines personnes qui sont invitées vont ensuite ne pas revenir parce que ça leur gâche le plaisir, quoi.
2: Alors, la renarde est un animal que l'on chasse puisque c'est un ésode, espèce susceptible d'occasionner des dégâts. Donc déjà, rien que dans le nom, on comprend... la dimension finalement préventive, donc on tue de manière préventive puisqu'on est susceptible d'occasionner des dégâts, dégâts qui par ailleurs sont susceptibles d'être déclarés, et ça c'est un gros sujet de connaître la déclaration des dégâts, donc en fait sont des nuisibles, et donc ça concerne aussi les petits. Alors qu'un autre animal chassable, tout autant chassable, pourtant le sera différemment puisque ces petits seront protégés. Donc le renardeau, on le tue, le blairotin, le petit de la blairelle et du blaireau, on ne doit pas le tuer. Et il est très probable que en juillet 2026, quand il va y avoir un nouveau classement pour 3 ans, on continuera très certainement de les chasser de la pire manière, puisque on soupçonne que pour l'ensemble des départements de France, hors l'ultramarin, puisque dans l'ultramarin, il n'y a pas de renard. Le renard n'a pas été importé sur les îles. Il continue d'être, il reste ésode, alors que tout démontre qu'il n'y a aucun lieu, raison scientifique, à le conserver à ce statut d'ésode.
1: Et en fait, juste avec ce nom de espèce susceptible d'occasionner des dégâts, il y a le susceptible. C'est-à-dire que, admettons, au début du plan triennal ou la dernière fois, enfin la fois d'avant, un renard a mangé 20 poules, et l'accord va se poursuivre pendant 6 ans, enfin sur les 3 années qui suivent, et ce qui fait qu'en fait, la personne pourra librement tuer tous les renards parce qu'ils sont susceptibles d'occasionner les dégâts, alors que ce n'est pas forcément le cas. Ça laisse un large champ, en fait, de destruction d'une espèce, sans être vraiment sûr que localement, il y a une vraie problématique.
2: Voilà, le renard, pour beaucoup de gens, au mieux parce qu'il mangerait des poules, ce qui est quand même... C'est un peu dur de payer sa mort pour ce motif, mais au mieux parce qu'il a aussi été porteur de la rage, donc peut-être que il reste incrémenté dans nos cerveaux ce rapport à l'animal, sa présentation dans notre imaginaire, dans nos livres de jeunesse. Depuis 2001, là tout le monde le sait, depuis 2001 il n'y a plus du tout de rage en France. Et ça n'est pas la tuerie d'éradication par la chasse du renard qui a éradiqué la rage, c'est la vaccination. Une vaccination à l'échelle... l'armée a été mise à contribution sur plusieurs années.
1: Parce que là, il y a une étude qui a duré 7 ans, qui a été publiée le 9 mars dernier par des scientifiques du Muséum d'Histoire Naturelle, qui, en effet, eux, ont été travaillés en fait, sur toutes les remontées du terrain, sur les dégâts, sur les actions qui ont été mises en place de régulation, pour voir un petit peu ce qui se passe. Et c'est vrai que jusqu'à présent, si on collectait ces données, du moins, il n'y avait pas d'études régulières qui sortaient. Et là, ça a été fait par des scientifiques pour regarder un petit peu ce qui se passe et si il y a vraiment des destructions massives, si la régulation en fait, est efficace. Et en fait, il se trouve que les conclusions de ce rapport, ça montre qu'en effet, il n'y a pas d'intérêt économique à le faire, que les dégâts occasionnés dans tous les cas auront lieu et qu'il n'y a vraiment aucun intérêt puisque ça coûte vraiment 8 fois plus cher et à la société civile parce que c'est vraiment des associations de chasse qui vont aller payer leurs cartouches, etc. pour aller réguler les espèces alors qu'in fine, les dégâts vont continuer parce que tant qu'il y a de la nourriture enfin voilà pour l'animal en fait il y aura toujours malgré tout ça continuera donc c'est pas forcément utile et on voit bien en effet que ça fonctionne pas.

0: le grand succès de son adaptation dans tous les environnements possibles, c'est sa très très très grande exceptionnelle adaptabilité, adaptation à ses environnements. Du coup, la règle d'or pour le renard, qui est un animal territorial, c'est de vivre dans un territoire suffisamment grand pour le nourrir et pour s'abriter. Le territoire, il va être défendu par le mâle et la femelle, qui seront dominants. Et c'est très important d'avoir cette notion de la femelle dominante, puisqu'en fait, c'est elle qui, principalement, parfois même exclusivement, pourra se reproduire. Mais ce qu'il y a encore de plus, du coup, fascinant, c'est de comprendre comment les relations sociales et cette organisation, ce vivre ensemble au sein des renards, imposent donc à des renards fertiles, qui peuvent être visités par des mâles, hein, la copulation peut avoir lieu, mais elles vont donc inhiber la possibilité de faire des petits. C'est un phénomène qui démarre avec des signaux sociaux. C'est-à-dire que il y a autant les phéromones, pour faire simple, on va dire des odeurs, enfin qui sont en fait des signaux chimiques que va dégager la renarde, que une attitude d'agression où la renarde dominante va faire savoir à la renarde qui vient vers elle qu'elle domine, donc par des cris, par des attitudes d'agressivité, de domination. Donc ces signaux vont prendre deux chemins différents, mais ils vont converger dans le cerveau. Ils vont être traités par une structure qu'on appelle l'amygdale, qui leur donne une valeur en fait émotionnelle. Ces informations sont ensuite transmises à l'hypothalamus, qui va contrôler les hormones, et puis à l'hypophyse, qui relaie ces signaux dans le corps. Donc c'est toute une chaîne de réponse qui est déclenchée par le stress. C'est ça qui est fabuleux, c'est que nous, femelles humaines, le stress, on peut aussi le déclencher et bloquer notre reproduction, mais il va être individuel, personnel, dans notre histoire, dans notre vécu. Mais là, ici, on parle d'un stress qui répond à une organisation sociale. Mais le plus fou, le plus dingue quand même dans tout ça, c'est que c'est réversible. Ça veut dire que si l'ordre social a été perturbé, et c'est là où intervient de nouveau les chasses, on tue la dominante, ou même on tue le mâle, enfin, toutes choses se produisent, à ce moment-là, les subalternes peuvent déclencher leur fertilité, toujours sans perte de vue, dans cette petite fenêtre de tir de 3 à 5 jours par an, pour se reproduire. Et c'est comme ça que, lorsqu'on est dans des situations de désorganisation, la femelle peut d'ailleurs ne pas seulement faire une portée de 3 à 5 petits, mais arriver jusqu'à 10. Voilà.
1: Je pense que s'il y a une problématique locale, bien entendu, qu'il faut agir sur le territoire, mais au global, si on regarde la politique globale de la France là-dessus, c'est vraiment pas utile. Et s'il y a une problématique, bah, effectivement, il faut la gérer. En tout cas, sinon, ces espèces-là, elles sauront tout à fait s'autoréguler au regard de la nourriture disponible dans la nature. Et aussi parce que, par exemple, le renard, bah, ça reste un prédateur naturel pour certains oiseaux, pour des campagnols. Certains animaux peuvent aussi, je dirais, fouine belette, agir sur... en périurbain ou dans les villes, sur la présence de rats. Enfin, voilà, chaque élément a sa place dans la nature et il y a de la prédation naturelle. Donc il faudrait mieux laisser faire les choses. Et bien sûr, en cas de problématique très ciblée, locale sur un territoire, là, il faut activer, voir quelles peuvent être la meilleure chose à faire pour que ça cesse.
0: Et surtout, cet argument aujourd'hui totalement insupportable de la régulation, qui est un entendu... Pour les gens, si on vient à parler des chasses et de la situation de ces animaux, on se dit, oui, il faut bien réguler. Non. En tout cas, oui, parce que même sans charge, mais non, par l'humain

0: Non, en tout cas, oui, parce qu'eux-mêmes s'en chargent, mais non, par l'humain comme unique prédateur. Finalement, ça n'est pas du tout le bon argument pour justifier que les chasses soient toujours aujourd'hui aussi présentes dans nos vies. Au détriment d'ailleurs, grâce à tout l'argent public que perçoivent les fédérations de chasse, au détriment de l'argent public que pourraient percevoir les associations, que devraient percevoir les associations naturalistes pour justement mener toutes les enquêtes, les inventaires sur les populations et puis toutes les mesures, s'il fallait penser réguler, toutes les mesures autres que l'étale qui peuvent être pensées, financées. Pour justement ces problématiques de régulation. En fait, la régulation, c'est quoi? C'est l'idée de trouver un équilibre entre des besoins humains et la réalité d'une vie sauvage.
1: J'ai été élue dans le cadre plutôt d'une opposition, donc on est minoritaire et on a intégré une équipe d'élus. Donc on va essayer de travailler main dans la main, mais notamment, je sais qu'au sein de ma municipalité, certains élus sont acteurs au sein des sociétés de chasse du village. Donc je pense qu'on a un rapport qui risque d'être compliqué. Après, je pense qu'en travaillant, on peut travailler main dans la main aussi. Moi, j'ai hâte aussi de pouvoir avoir leurs arguments, voir comment ils voient les choses, etc. Et moi, peut-être plus en tant que militante, essayer de faire venir de l'information, des inventaires d'espèces, nuisibles ou non d'ailleurs, d'essayer de faire venir des conférences sur des sujets, sur des espèces, pour pouvoir aussi ouvrir le débat et voir si, in fine, il y a vraiment une problématique. Par contre, je sais très bien que sur la chasse, tout court, on n'aura pas forcément de recours. Moi, à titre privé, je ne suis pas pour. Après, par chance, on n'a pas de chasse à courre sur le territoire, donc je n'ai pas à me positionner avec l'équipe municipale. Mais je pense qu'assez facilement, on pourra travailler main dans la main en regardant, effectivement, il faut de la donnée, il faut aller consulter les citoyens, il faut aller voir avec les agriculteurs et les chasseurs comment ça se passe, communiquer ensemble pour voir quelle est l'exacte réalité. Après, j'ai vraiment l'espoir que ce que mettent en place les associations en ce moment pour militer notamment sur le retrait du renard de la liste ESOD à l'été, que ça puisse fonctionner. Il y a tout un travail qui est fait actuellement par différentes associations qui font des conférences régulières pour expliquer à la population. Il y a eu ce grand rapport qui est sorti au mois de mars de scientifiques aussi, donc qui va pouvoir permettre de rentrer ces données-là dans le débat pour la prise de décision.
0: En fait, la grande question, c'est pourquoi est-ce qu'on ne cohabite pas, on ne coexiste pas avec le renard? J'ai pas la réponse, je ne comprends pas. Pour moi, elle est d'évidence. Elle est d'évidence. Il y a des aménagements à faire absolument dans les poulaillers. Effectivement, ça invite à ce que les poules, en tout cas la nuit, le soir, enfin avant la nuit même, parce qu'il est crépusculaire, soient garées. J'imagine que pour des poulaillers professionnels, voire des élevages industriels, la problématique se pose dans d'autres termes. Enfin, bon, il y a du très industriel pour lesquels ça ne se pose pas du tout puisque les poules ne sont pas dehors. Et puis, pour moi, il y a l'idée que on peut peut-être pas phagocyter toutes les ressources et peut-être que chaque poulailler, même si je soigne et je sauve beaucoup de poules, a aussi contribution renarde à une espèce de taxe renarde, peut-être sous la forme d'une poule ou je ne sais quoi. Voilà.
2: Ma voisine Maryse est née dans la maison familiale en face de chez moi. Elle connaît tout le monde ici. Du coup, je lui parle de notre émission et je lui demande des contacts.
3: Aujourd'hui à 9h44.
4: Oui, bonjour Émilie, c'est Maryse. Eh bien, pour te dire que j'ai trouvé un autre contact, alors d'un gars qui est encore plus chevronné en matière de nuisibles. Il s'agit de Monsieur Didier. Voilà, je te transférerai ses coordonnées. Bonne journée.
5: Dimanche matin, dans ce champ-là, au milieu du champ, il y avait 6 lièvres ensemble. 6.
6: C'est quoi ça?
5: Attention, il est mort.

0: Salut un renard.
1: C'est un renard en plastique dans la voiture.
0: Et ouais.
1: Il est partout le renard.
0: Ah oui, oui. Mais les terriers, il y en a beaucoup. Hein. Il faut. Enfin, on les connaît pas tous.
1: Bah, j'imagine.
0: Celui-là où on va là, c'est un classique, il y a longtemps.
1: Est-ce que vous pensez qu'il manque de place?
0: Les renards, non.
1: Non.
0: Oh non, il ne manque pas de place. Ils sont très opportunistes. Alors, les renards, ils mangent beaucoup de mulots.
1: D'accord.
0: C'est leur alimentation principale, disons. Mais par contre, s'ils peuvent attraper une poule ou un canard, ça fait davantage que des mulots. Vous vous rendez compte, pour faire l'équivalent d'un canard ou d'une poule, le nombre de mulots qu'il faudrait.
1: Oui.
0: Ils font comme moi. Hein. Moi aussi, j'aime bien les patates, mais si je vois un bon steak aussi, je ne dédaigne pas.

0: bro.
1: Ça, c'est un trou qui est bouché, mais que peut-être demain il sera ouvert.
2: Ah ouais?
1: On va voir. Bon, là, ça c'est pas fréquenté. Attention, vous mettez les pieds. Je vais mettre les pieds dans le trou.
2: Ça, c'est des trous de terrier?
1: Oui, ça c'est des trous, mais qui sont pas fréquentés.
2: D'accord.
1: Oui, là, il y en a un autre qui passe là.
2: Ah ouais.
1: Alors, faites attention.
2: Sous les racines.
1: Tout ça, c'est la terre. On a sorti les blaireaux.
2: Ah ouais. C'est des monticules.
1: Vous voyez ?
2: Ah ouais.
1: Comme celui-là, il n'est pas fréquenté, mais on va en trouver.
2: Comment vous savez qu'il n'est pas fréquenté ?
1: Et parce que je vois ces herbes-là, toutes ces feuilles-là. Vous allez voir. Ça, c'est fréquenté. Vous voyez là, l'herbe qui est tassée, tout ça.
2: Ouais.
1: Et là,
2: y a du passage.
1: La terre qui est... Là, il y a du passage. Là, le blaireau, il fait souvent une gouttière, comme ça. Vous voyez, pour reculer la terre, il recule, comme ça, il fait. Avec les pattes devant.
2: C'est plus gros que les renards.
1: Ah oui, vous voyez la terre ?
2: Ouais.
1: Qu'il a gratté.
2: Ça va profond, sous terre ?
1: Alors, j'ai le copain là qui est venu l'autre vendredi, là que je vous ai dit qu'on a attrapé ces petits renards. Bon, il a des chiens exprès là pour le déterrage. C'est des teckels qu'il a. Il leur met un collier de repérage, un petit collier. Et alors, le chien part, s'il trouve quelque chose, il part avec sa télécommande, c'est à peu près comme le téléphone. Et quand il est à la verticale du chien, ça bip, hein. Bip, bip, bip, bip. Et ça lui donne la profondeur du chien.
2: D'accord.
1: Et alors.
2: C'est un radar, quoi.
1: Oui. Mm. Alors, mettons là, on a le chien là. On a la direction. Si on a la direction, on creuse un mètre devant, mm-hmm, et on tombe sur le renard. Et bien, une fois, il avait le chien à 11 mètres et demi. Oh. Alors, on n'a pas creusé.
2: Oui. Donc, vous y allez avec la pelle et tout
1: Ah oui. Attention.
2: Il y en a quand même un paquet, hein.
1: Il y en a un paquet, oui. Ça, c'est des grands terriers quand même. Il y en a de...
2: Et ils vivent en famille de combien à peu près, vous savez?
1: En principe, il n'y a que le couple.
2: Ah oui, le couple, ouais. Et les enfants.
1: Ouais. Si on tue la femelle qui a les petits, par exemple, maintenant là, en chassant, on tue la femelle, dont les petits restent, et le mâle continue à les nourrir. Par contre, c'est très méfiant. Alors, si vous passez sur les trous comme ça, que vous ne les attrapez pas de suite, elle va les choper et elle va les déménager. Par contre, le mâle ne le fait pas, ça. Si on tue la femelle, le mâle, il va leur apporter à manger, mais il ne les déménage pas, jamais. Ben, on l'a jamais vu, quoi. Autrefois, tout le temps, on voyait des plumes ou des pattes de lièvre, des chats, beaucoup de chats. Le renard est très friand des chats. Et des peaux, quoi. Et maintenant, ils sont de plus en plus discrets. Et ça fait qu'on voit rien, mais ils y sont. Après, par contre, quand ils sortent, quand ils commencent à être gros, les renards, quand ils sortent, les jeunes, ils mangent dehors, tout ça. Alors là toute l'herbe est couchée, ça se voit. Par contre, c'est souvent des trous comme ça que la renarde cherche pour faire les petits. Des trous qui sont pas... Voilà. Et là, peut-être demain, tac, il y aura une nichée de renard. C'est vite fait. Le renard, quand il chasse, comme des chiens, comme les chiens qu'on a, ou comme les chiens courants, on les entend la nuit. Alors, il y en a un qui poursuit l'animal, le lièvre ou le lapin, comme ça, et il aboie comme un chien. Mais il aboie, c'est plutôt un coup sec, et vachement espacé. Et alors, ils vont très vite. Alors, la nuit, c'est spectaculaire. Tu entends là. Oup, oup, oup. Mais alors, ça vole, c'est vraiment. Et ça, ils chassent tout le temps en couple. Et il y en a un autre, comme les chasseurs, qui est posté, qui attend que l'animal passe.
2: Ils sont organisés.
1: Pour l'attraper, quoi. Ah ouais, c'est...
2: Ils font comme vous, en fait.
1: Oui. On a rien inventé. Bon, on va descendre. Là, je vous en ferai voir d'autres en passant.

0: rentrer.
1: Vous, vous habitez ici depuis longtemps ?
0: Depuis tout longtemps, oui.
1: Vous étiez agriculteur ?
0: Et oui, je suis agriculteur à la retraite, oui.
1: D'accord. Vous faisiez quoi comme...
0: Des céréales. Et après, un peu de tout. On avait de la vigne, des vaches, mais on a fait que des céréales.
1: Vous aviez des dégâts, du coup, dans les cultures ?
0: Dans les cultures, ici, pas tant que ça. Dans les cultures, maintenant, de plus en plus, il y a des dégâts de sangliers. Et après, il y a beaucoup de dégâts, surtout maintenant, là, à cette période, pour les semis de printemps, dus aux corbeaux, aux palombes. Les palombes, surtout, elles arrachent ou elles coupent le pied sur le tournesol, essentiellement. Même le maïs corbeau, oui.
1: Et pour ça, du coup, qu'est-ce qui est mis en place pour...
0: Pour les palombes, il n'y a pas grand-chose. Parce que c'est pas classé nuisible. En fait, nuisible, ça existe. Théoriquement, ça n'existe plus. C'est espèce exode. Espèce susceptible d'occasionner des dégâts. Bon, voilà, c'est comme ça.
1: Vous en pensez quoi, vous, de ce terme ?
0: Oh, ça ne change pas grand-chose. Mais c'est plus pompant, mais bon. Voilà, les corbeaux, il y en a certains qui sont déclassés, mais bon, il y a beaucoup de démarches à faire et c'est pas facile.
1: Pour pouvoir les
0: limiter, quoi, s'en débarrasser. Quoi. Enfin, s'en débarrasser pas, mais en éliminer quelques-uns. Quoi. Et après, on a des dégâts avec les ragondins. Ils mangent uniquement végétariens. Donc, ils font des dégâts dans les blés, essentiellement le maïs, tout ça. Ouais. Et le ragondin, ça, c'est une espèce en forte expansion aussi. Ouais, je crois qu'ils peuvent faire 3 portées par an. Et ils n'ont pas de prédateurs. À part que les renards qui ont tué quelques-uns. Puis le problème, c'est que c'est porteur de maladies, beaucoup, le ragondin. Et après, il y a le renard qui fait des dégâts, beaucoup de dégâts sur le gibier. Et puis, les volailles. Mais les volailles, il y a de moins en moins de personnes qui ont des volailles dans la campagne. C'est à cette époque qu'il y a les dégâts, là, quand il y a les jeunes. Quand il y a les jeunes renards.
1: Au mois d'avril.
0: Ouais. Il faut les nourrir.
1: Et donc, vous êtes chasseur depuis quand ? Comment vous avez commencé à chasser ?
0: Oui, j'ai commencé à chasser quand j'ai eu le droit de prendre le permis de chasse, et depuis tout le temps, depuis qu'à l'âge de 16 ans.
1: Et qui c'est qui vous a enseigné ?
0: Là, j'ai commencé à chasser avec des voisins et mon oncle. Et après, j'ai accompagné pendant longtemps deux lieutenants de louveterie. Et puis en 2004, j'ai été nommé... lieutenant de louveterie, moi.
1: Et lieutenant de louveterie, ça consiste en quoi ?
0: Mais c'est la régulation des animaux susceptibles d'occasionner des dégâts. Alors nous, c'est essentiellement le renard. Et après, c'est les sangliers qui... Bon, les sangliers, ils ne sont pas classés nuisibles, mais comme ils occasionnent des dégâts, on est souvent sollicité pour les limiter... Après, on nous appelle beaucoup aussi pour des animaux blessés sur une route. Un chevreuil, un sanglier. Alors, c'est surtout c'est les particuliers qui nous appellent. Ou alors les pompiers. Les gens appellent les pompiers et les pompiers nous appellent à nous.
1: Et c'est parce que les animaux sont blessés et vous voulez...
0: Eh bien, on fait ce qu'on peut. Mais souvent, à part les euthanasiers, il n'y a pas grand-chose à faire. Il y a beaucoup de gens qui voudraient pas que... Enfin, ça dépend comment ça se passe, mais il y en a beaucoup. Si on leur parle de transier, oh non, mais... Alors on leur dit, on l'amène au vétérinaire si vous voulez. Par contre, c'est vous qui le payez. Ah là, déjà, ils commencent à réfléchir. C'est pas pareil, mais... C'est pas évident.
1: C'est quoi qu'est-ce qui vous plaît dans le rapport à la nature ? Qu'est-ce que...
0: Je sais pas, il y a tout. Par exemple, là, moi, pour le moment, là, je chasse, mais je prends pratiquement pas le fusil. Ça fait que je tue pas grand-chose, moi. C'est le plaisir de faire chasser les chiens, tout ça, et puis voilà, d'être dans la nature. Par exemple, le lièvre, si on le tue... Le lendemain, on ne va pas le relever. Et moi, ce qui m'intéresse, c'est de faire recourir les chiens. Et voilà. Mais enfin, il faut en tuer aussi parce qu'il y a, il y en a de plus en plus de lièvres, oui. Et ça fait un peu de dégâts aussi, notamment maintenant, là, sur les tournesols. En période, quand la chasse est fermée, on peut intervenir que sur les... que chez les éleveurs professionnels. C'est-à-dire qu'un amateur, quoi, que, ben, un amateur, quelqu'un qui a 4 ou 5 poules, bon, ça, on n'en tient pas compte, quoi. Comme moi, je chasse beaucoup le renard, bon, j'ai des chiens qui font, qui sont dressés, qui font que le renard. Qui ne vont pas poursuivre un autre animal que le renard.
1: Et il y a toujours eu des renards?
0: Ah oui. Oui, des renards, il y en a toujours eu, oui. Ouais.
1: Et vous avez l'impression que le fait de les réguler, ça marche ou...
0: Ouais, ça marche, ça limite. Mais des renards, oui, il y en a. Ouais, là, ça fait 2 ou 3 ans là, qu'on a des difficultés justement pour le chasser, que bon, on nous limite vraiment. Et alors, je pense que ça fait en augmentant un peu. Mais en fait, ça se régule quand même. Ouais. Et là, il y a 15 jours, là, on a attrapé une nichée qui avait fait pas mal de dégâts chez une voisine. Et voilà, on a attrapé trois jeunes.
1: Ils avaient fait quoi?
0: Et ils avaient mangé une quinzaine de poules. Ouais.
1: Et du coup, pour les piéger, vous, c'est que quel est le procédé pour les renards?
0: Alors pour les piéger, enfin bon, ouais, là on peut les piéger toute l'année, les renards, puisque là c'est classé ESOT, le renard. On était avec 2 lieutenants de louveterie. Mais moi j'en suis plus, j'en étais pendant 20 ans, mais là j'en suis plus. Mais bon, je les ai accompagnés, ils me prennent quand même. Hein, parce que... Et on a fait du déterrage. Avec des chiens dans les terriers de renards, quoi. Et bien, il faut localiser là où c'est qu'il y a la nichée. Et là, on essayait de les attraper. Là, bon, là, ça s'est bien passé. On a creusé là et on les a attrapés facilement. Ça, c'est pas toujours pareil.
1: Après, une fois qu'il les déterre, vous les tuez, comment ça...
0: Ben, si les chiens ne les ont pas tués, oui.
1: Ah, parce que les chiens, ils peuvent les
0: Ah,
1: tuer.
0: ils peuvent les tuer, oui. Ouais, ils peuvent les tuer, ouais. Oui, là, le but, c'est pas de les relâcher, parce que bon, s'ils ont fait des dégâts et tout. Par contre, y a des agriculteurs qui veulent pas trop qu'on les attrape, parce qu'ils mangent beaucoup de mulots. Et bon, comme les mulots, bon, ici, moins, mais il y a des endroits d'élevage, les mulots font beaucoup de dégâts dans les prairies. Alors là, il y a des agriculteurs qui veulent pas trop qu'on limite les renards.
1: Oui, ça aide.
0: Eh bien, ouais, c'est comme tout, il y en a. Ça le bon, mais ça le mauvais. Dans la saison, on prélevait souvent une centaine de renards. La saison entière, quoi. Chasse et plus bande administrative. Ouais, ça commence à faire un peu.
1: Moi, j'avais lu que les renards, en fait, même si on les éliminait, ils s'adaptaient en faisant des portées plus grandes. Où ils se déplaçaient, mais
0: Ce qui régule, c'est la nourriture. C'est comme tous les animaux. Hein. S'ils ont à manger, bon. Et après, oui, le renard, il faut pas qu'il soit trop sur le même territoire, quoi. Et alors, par exemple, il y a des années, on trouve beaucoup de femelles qui n'ont pas fait de portée.
1: à cause de quoi?
0: Eh bien, je sais pas si c'est un truc naturel, quoi, qu'il y en a trop, ou...
1: Ouais, qu'ils n'auraient pas assez de place pour être tous.
0: Voilà. Voilà.
1: Il y a une étude là qui est sortie début avril des gens du Muséum d'histoire naturelle qui disent que le coût économique de la chasse et de la régulation est 8 fois plus élevé que les dégâts imputés à ces espèces. Vous en pensez quoi, vous?
0: Je sais pas, je trouve ça bizarre, mais je sais pas si c'est des chiffres officiels, ça. Pour le moment, enfin ici, on indemnise rien que les dégâts de gros gibier. Alors le renard, tout ça, ragondin, quoi, il n'y a pas d'indemnisation. Hein. Alors ça coûte pas bien cher. Hein. Les lieutenants de
1: Justement,
0: louveterie, on est bénévole. On revient pas trop cher à la société. Alors je sais pas. Je trouve ça un peu bizarre, hein, ces chiffres.
1: Bah, en fait, ce qu'il faudrait mettre en place, c'est de l'aide pour les gens qui ont des problèmes, enfin qui ont été impactés par les dégâts, quoi. Et ça, il n'y a pas de.
0: Il y a beaucoup plus de déclarations de dégâts de sangliers parce que les gens ils savent qu'ils risquent d'être indemnisés. Alors le renard, on essaye de faire des déclarations de dégâts. Mais comme les gens savent qu'ils ne vont pas être indemnisés, ça ne les tracasse pas de faire.
1: Ils le font pas, oui.
0: Et il y en a beaucoup qui ne font pas de déclaration, quoi. Les ragondins, c'est pareil. Les particuliers, ils savent que de toute façon, ils ne seront pas indemnisés. Alors ça, c'est pas leur préoccupation.
1: Et vous disiez que vous aviez de la sympathie pour le renard et que le chevreuil.
0: Ah non, mais le chevreuil, au contraire, si, c'est le chevreuil, mais c'est, je sais pas, c'est un animal tirer sur les sangliers, ça me dérange pas, mais le chevreuil, c'est un animal, c'est gracieux, c'est.
1: Ça vous fait plus de peine.
0: Oui, j'appréhende davantage. Enfin, bon, j'en ai tué quelques chevreuils, mais pas beaucoup.
1: Ça vous fait quoi?
0: Bon, mais rien, c'est pas. En plus, ça. Un chevreuil qui est blessé, quoi, ça a un cri qui est pas joli, quoi, c'est pas. C'est un peu comme un chevreau, quoi, un truc comme ça,
1: Vous avez eu des bêtes étant agriculteur?
0: oui.
1: Ouais. Vous avez eu quoi?
0: Des vaches.
1: Des vaches?
0: Des vaches, des poules pondeuses.
1: Et le renard, vous attaquez les poules?
0: Ah, et ça nous est arrivé, oui. Une fois même, pendant que j'étais lieutenant de louveterie. Les copains rigolaient.
1: Il se fichait de vous?
0: Ah oui.
1: C'est pas sympa.
0: Oh.
1: Et les petits renards, comme si vous tombez sur des petits, c'est pareil, ça doit être difficile de. Je sais pas.
0: Ah, c'est comme tous les jeunes animaux, oui. Ouais. Un blaireau aussi, un blaireau, c'est magnifique ça, un blaireau, un jeune blaireau. C'est une boule de poils, quand c'est. Un petit blaireau, c'est joli, c'est. Ouais. Comme une peluche. Après, faut faire des choix.
2: Il n'y a plus de poules, oui.
3: C'est ça. Vous mangez pas les renards.
4: On reprend même les coques.
2: Oui.
5: Mais je suis allée voir dans le poulailler, il n'y a plus rien.
6: Pardon?
7: Les renards.
2: Les renards, ce sont des voleurs, les renards. Ce sont des voleurs.
8: Oui. Comment?
2: Oui, ben, ils reviendront dans un moment.
8: Et si on a peur, et bien on va avec papa. Voilà.
2: Oui, peur. Oh. Peur de qui? Et où vous allez là? Eh, c'est pas le moment de repartir là, hein? Oh!
9: Ici. C'est les vaches.
2: Ah, je parle vaches, oui.
9: On va pas aller là maintenant.
2: Attends, je vais voir où elles sont. Parce que peut-être les vaches remontent. Ah, c'est bon, elle se retourne. Vous voyez? Comment ça obéit? Elle vous écoute, hein? Ah, ben, heureusement.
9: Ben oui, parce que maman.
2: Heureusement. Oula, ça va? Oh, ça va aller. Ça va aller. Ah, il y a énormément de girondelles. Hein.
10: Ah oui.
2: Il y a peut-être une vingtaine de nids hein, entre les deux étables. C'est incroyable les girondelles qu'il y a. C'est bien. C'est bon signe, c'est qu'il faut bon vivre chez moi. J'ai de la chance, il y a des chats, mais ils ne les galopent pas.
10: Ça, c'est bien.
2: Parce qu'il y en a certains où, franchement, ils sortent très haut pour les attraper. Hein. Ah, voilà. Ben, on va rester dehors.
10: Oui. Hein? Bah oui, très
2: voilà.
10: Bien.
2: Vous allez chercher une chaise, allez finir pour vous. D'accord. Voilà. Hop. Et toi, tu les genoux de mamie, toi? Allez. Hop là. Là. Ça y est. Voilà le tri. Et le chien. Le chien.
10: Il y a tout le monde.
2: Oh là là, vous comprenez bien que je suis bien attendue. Hein. Oui, donc je m'appelle Anne-Marie, je suis une retraitée agricole passionnée d'agriculture et d'élevage, puisque mes parents avaient aussi des vaches. Et ici, on a continué à augmenter le troupeau des vaches et on a entrepris de faire la vente directe de nos produits carnés. Voilà, donc c'est une passion née. Donc vous comprenez bien que quand on a une passion née, le bonheur c'est de l'exercer à 100%. Et pour l'exercer à 100%, il faut aimer ça puisque c'est un métier passion. Il n'y a ni dimanche, ni jour de congé, ni rien du tout. Et puis, mais ça passe très bien quand on a la passion, on ne compte pas. Puis après, les animaux sont là, il faut s'en occuper, c'est sûr. On les prend comme les membres d'une famille puisqu'on les fait naître, on les fait grandir. Et après, écoutez, il faut vivre de quelque chose. C'est bien beau d'aimer ce qu'on fait, d'aimer la nature, mais il faut quand même pouvoir vivre de sa passion, en quelque part. Donc, c'est sûr que ça nous fait mal au cœur, franchement, quand il faut se défaire d'une bête. Mais dans le monde agricole, c'est un monde où la nature, il faut s'adapter à la nature. Et c'est un monde de dur, où on doit s'endurcir par rapport aux aléas climatiques, par rapport aux maladies des animaux, par rapport au quotidien qui n'est pas toujours facile. Voilà. Donc, on est déjà endurci de par ce métier-là. Donc les petits bobos, on dit bof, c'est rien. C'est rien. Comme je vous ai dit, c'est touchant quand on doit en faire abattre une, mais il faut vivre de quelque chose. De toute façon, tout le monde ne peut pas être aux dépens de la société. Et puis, ces animaux-là, je pense qu'on ne les fait pas souffrir quand on les fait mourir, parce que s'ils sont faits dans les abattoirs, les abattages dans de bonnes conditions, ils ne souffrent pas longtemps. Tandis que quand je vois par rapport au renard ce qu'il impose à mes poules, c'est une mort atroce. Je ferme mes poules le soir pour les protéger. Elles se font dilapider dans la nuit par un renard. Elles ont dû s'affoler de partout en attendant que le renard les prenne. Voilà, donc c'est pour dire, moi qui, quand que je tue un poulet, oui c'est sûr, c'est pas une partie de plaisir, hein. C'est pas une partie, mais c'est rapide. C'est rapide, on l'assomme et puis ça y est, c'est fait. Hein. Et là, je suis blessée, c'est même pas pour la perte des œufs ni pour la valeur des volailles, mais c'est rien que de penser à ce qu'ont vécu ces bêtes. Donc on ne peut pas dire que les agriculteurs, les éleveurs n'aiment pas les animaux, sinon ils ne les tueraient pas. Voilà, il faut quand même remettre les choses dans le bon sens. Dans le bon sens. Donc, que c'est quand même toujours à l'humain de le faire naître, progresser, grandir, et puis s'en défaire quand il faut vivre de quelque chose. Quand il faut vivre.
6: Et là, il vous est arrivé quoi? Il y a eu deux passages de renard, non?
2: Trois passages de renard. Donc maintenant, je n'ai plus de poules. Et bon, c'est un gros manque. C'est un gros manque affectif, parce que matin, il fallait aller ouvrir, le soir, il fallait fermer, et puis on entendait le coq chanter, les poules caqueter. Là, on n'entendait plus rien. C'est d'une tristesse, mais ça ne va pas durer, parce que je ne vais pas arrêter comme ça. Mais bon, voilà, là, je suis échaudée. c'est le cas de le dire. Il va falloir prendre des précautions, mais bon, à quel moment le renard va revenir, à quel moment il va ne plus chasser des volailles pour alimenter ses petits, ça, je ne le sais pas. Il ne va pas le dire. Ça, je ne l'ai pas dit à Didier la troisième fois. Hein. Ah non, non. Moi, je suis trop peinée, je suis trop honteuse, je ne vais pas le dire à Didier. Comme disait un reportage à la télé, les agriculteurs, il faut qu'ils clôturent leurs poules. Oui. Il faut qu'ils électrifient. Ça prend du temps, donc tout prend du temps. Mettre du grillage haut, parce que le grenard, il a grimpé à une fenêtre comme la fenêtre d'en haut. Donc c'est quand même un prédateur important. Donc voilà, il faut quand même être maître de la nature. L'homme, il est au-dessus de toute nature qui lui a été confiée. Mais évidemment, il ne faut pas des excès ni d'un côté ni de l'autre.
6: Vous pensez qu'ils ont plus faim, ils ont moins d'espace?
2: Mais il y en a davantage. Il y a moins de chasseurs, donc c'est moins régulé. Donc voilà. Et puis il y a de moins en moins de volailles dans les fermes, on est très peu à avoir des volailles, donc quand ils sentent un endroit, voilà, ils y reviennent, tant qu'il y en a.
6: Oui, parce qu'avant, tout le monde avait un peu ses poules chez soi.
2: Eh oui. Oui. Des poules, les poulets, des canards, des... Voilà. Ça a toujours existé, mais le renard, le sanglier, les cervidés sont en nombre trop important, trop important. Ça fait des dégâts dans le monde agricole. Ça fait des dégâts. Et puis, c'est comme le salarié, si on lui soustrait 1000 euros ou 100 euros par mois de salaire, qu'est-ce qu'il va dire? Qu'est-ce qu'il va dire? Et ça, de toute façon, tant que les gens ne sont pas touchés. Moi, je rigole avec les moustiques. Quand il y a des moustiques en ville, c'est terrible, ça. Il y a les vacanciers, tout ça. Et tout le monde accepte qu'ils soient des insecticides, qu'ils passent un insecticide. Mais oui, parce qu'ils sont touchés. Les gens, tant qu'ils nous touchent, ils ne sont pas gênés chez eux. Ils ne comprennent pas que les autres éleveurs soient gênés de voir des prédateurs qui leur... mangent le produit de leur travail et de leur ferme. Il faut que les gens, quand même, en prennent conscience de ça. Donc, pour avoir des élevages productifs, vraiment bio, écolo, au contact de la nature, si les prédateurs sont là pour détruire ce que nous avons, que l'on produit vraiment naturellement, ça ne peut pas tenir. Ça ne peut pas tenir. Moi, c'est que des poules, mais les élevages qui ont qui n'ont pas de grillage au-dessus de leur parc aux volailles, qui se font prendre les volailles soit par l'air, soit par les animaux à quatre pattes, c'est leur revenu aussi.
6: Est-ce que vous allez reprendre des poules?
2: Je vais reprendre des poules, mais en prenant d'autres précautions. Donc, même en se protégeant, vous n'allez pas tous les jours contrôler s'il y a une herbe qui touche votre clôture. Les agriculteurs, ils ont autre chose à faire que ça. Donc, cette année, je paie cher, on va dire, en peine, ce qui m'arrive. Mais bon, réparti sur 45 ans, allez, ça va passer. Puis dans le monde agricole, il faut souvent se relever. C'est pas pire que la dermatose qui est tombée sur les bovins, là, ou la grippe aviaire. Eh oui. Ah là là. On va prendre l'apéritif, un petit peu.
6: Allez, d'accord. Et vous l'avez déjà vu, le renard, vous?
11: Nous, pas celui-là, je pense.
12: On a vu en photo.
11: Et on en a même vu un. En fait, elle a un copain qui est chasseur. Mm-hmm. C'est lui qui avait mis des pièges. Mm-hmm. Mais ça n'a pas marché. Et du coup, lui, il avait attrapé un renard.
6: D'accord.
11: Mais pas là. Hein. Pas là. Mais un autre jour, chez quelqu'un d'autre. Et il en avait attrapé un, tu vois.
6: Ok.
11: Et du coup, il nous l'a montré en photo.
12: Oui, aussi. On avait qui avait tué trois petits rats. Renardo, on les a vus, mais ils étaient morts. Ils étaient pleins de tiques.
6: Ah
12: oui,
6: ouais?
12: Ils étaient là-bas.
6: Mais vous les avez vus?
12: Oui. Oh. En fait, il est chasseur, du coup, il chasse. Oui.
0: Didier?
12: Oui.
6: Je l'ai enregistré, Didier, je suis allée chez lui. Et il m'a amené voir les terriers de renards. Mais on n'a pas vu de renard.
12: Nous aussi, des fois, il nous a... Il vient chez nous.
0: Après, on a vu des grands terriers qui a plusieurs étages et qui a tout, qui a même des lapins.
6: Ah, ils cohabitent?
0: Oui, mais c'est-à-dire qu'ils cohabitent, mais ils sont pas au même étage. Voilà, il y a des lapins, des blaireaux et des renards. Ah ouais.
6: Mais ceux qui sont là, par exemple, ils font des dégâts à quelque chose autour ou...
0: Oui, ils peuvent aller faire des dégâts loin. Hein.
6: Ah oui?
0: Ah oui. Parce que le renard, il laisse pas beaucoup de plumes. En principe, il coupe la tête à l'animal pour qu'il ne crie pas, surtout. Et alors, vous allez avoir quelques plumes qui partent de ce côté. Mm-hmm. Et vous allez avoir la nichée qui est complètement à l'opposé. Ça arrive souvent, ça.
6: Comment ça se fait?
0: Et parce qu'ils veulent vous tromper.
6: Ah oui. C'est génial. Ah ouais. Ils savent, ils vous savent que vous tournez autour, de toute façon, ils vous sentent.
0: Et ouais. Et là, là, dans les arbres les plus hauts, là-haut,
13: ouais.
0: Il y a une maison démolie. Et là, il y en a une qui a fait les petits cette année-là, dans cette maison démolie.
13: Et vous les avez tués ?
0: Eh bien, on a tué la mère. Ça fait que les petits doivent être morts parce qu'ils étaient tout petits.
13: Ah, moi, j'y arriverai pas.
0: Hein ?
13: J'y arriverai pas, je sais pas comment vous faites.
0: Ah.
13: Ça, je comprends pas, en fait. Ouais. J'arrive pas à me dire que je vais ôter la vie juste pour. Pas pour manger ou pas. Enfin.
0: Eh bien, c'est-à-dire que bon là, quand ils font des dégâts, comme Anne-Marie, là, elle était bien contente qu'on les ait tués. C'est vrai que ça la fait râler, comme elle avait des poulets qui étaient prêts à manger là. Et... Alors, moi je leur dis souvent quand ils donnent des dégâts, les gens comme ça, je leur dis de toute façon la volaille, c'est fait pour être mangée.
13: Eh oui.
0: Oui, mais alors ils me disent, évidemment, ils me disent, moi, je préférerais que ce soit moi qui la mange.

0: Vous êtes-vous déjà demandé à quoi ressemble la voix d'un glacier? Le chant de ces grandes baleines blanches qui s'éveillent? Est-ce qu'elle pleure? Et est-ce qu'elle rit? Qu'elle crie? Fermez les yeux. Imaginez-vous sur une plaine, une grande plaine blanche. Juste vous. Vous sentez le froid sur votre visage et le silence. Puis, vous commencez à percevoir de légers bruissements. Si légers qu'il semble que vous rêviez. Et pourtant, ils sont bel et bien réels. Car quelque chose, quelque part, se brise.
1: Écoutez.

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1: Alors lui, c'est Hugo, okay. Un ami d'enfance. Il est glaciologue et il m'invite à partir avec lui et son équipe en Arctique, à la recherche du son des glaciers. Pour ça, ils vont déposer des micros au fond d'un glacier. Ce son leur permettra de mieux comprendre leur effondrement dû au changement climatique. Cette mission est une des premières mondiales. Et nous partons maintenant au Svalbard pour documenter tout ça.

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1: Hi.
2: Niolosun.
3: Salute Niolosun.
1: Are you GC?
2: Yes.
1: Ah, ciao.
4: Yep. Sorry, I'm late. No, we're late. Okay.
3: Hello.
2: Hi. What's your name?
1: Nice to meet you. Clovis.
2: Clovis, okay. Clovis, yeah.
5: Okay, welcome to Niolosun. Please go out and go to the bus.
6: Thank you, Clovis.
7: Au revoir. Alors, ça fait bon voyage? C'est trop beau, ouais.
1: Oh, merci. Hein. Vraiment, là, je suis. Hein, c'est...
7: Ben là, Niolosun, l'endroit qui se réchauffe 7 fois plus vite que le reste de la Terre. Bienvenue.
8: C'est reparti.
1: Répète-moi, on est au combien de sièmes degrés nord ici?
9: Là, on est à 4 degrés d'or. Donc ça fait qu'on est à 1000 km du pôle nord. Genre à Paris-Marseille du pôle nord. Je trouve que c'est la manière de le voir le mieux, quoi. Prendre la bagnole, je fais Paris-Marseille et de pôle nord. C'est pas très loin, hein.
7: Alors, donc là on passe devant, c'est des bâtiments de... Donc chaque bâtiment est d'une couleur différente. On a un bâtiment bleu ciel, bâtiment bleu ciel.
1: Et un autre bleu ciel.
7: Un autre bâtiment bleu ciel. Oui, enfin, les couleurs c'est un peu jaune,
1: ocre,
7: voilà, ocre, bleu ciel.
1: Et une sorte de rouge bordeaux marron, je sais pas quoi.
7: Voilà.
1: Il y a une base sur la montagne là.
7: Ça sert à mesurer la position de la Terre dans l'univers.

0: Ah, il y a le laboratoire marin. Ouais, mais là maintenant le bâtiment il est quasiment interdit d'accès parce qu'il est en train de s'effondrer. Parce qu'en fait il est vraiment sur le littoral là. C'est vraiment à flanc de falaise et avec l'érosion de la côte. Et puis la fonte un peu du permafrost, du pergélisol. Le bâtiment il est vraiment instable. Mais t'as vu même dans le bâtiment où on dort, le bâtiment il est penché quoi.
1: Ouais, là.
0: Les portes elles se ferment pas. Enfin, elles restent. Si tu les laisses ouvertes, elles tombent. Alors là on voit un scientifique là-bas dans la boue. Alors voilà, il y a plein de sciences différentes. Et lui il est en train de déchantillonner. Il est en train d'échantillonner l'eau stagnante.
1: Alors, est-ce que cette condescendance entre scientifiques fait partie de l'état d'esprit scientifique?
0: Oui.
1: D'un département à l'autre, vous êtes hyper condescendant.
0: Oui.
1: D'accord.
0: Oui, oui, il y a... T'enregistres là?
1: Oui, bien sûr. Et vas-y, c'est intéressant.
0: Non, non, il y a une collaboration parfaite entre tous les scientifiques. On est ici dans une hiérarchie totalement horizontale.
1: Oui, j'ai bien vu, il y a les glaciologues superstars en hélicoptère et ceux qui ramassent du caca dans l'eau. Bien sûr.
0: Voilà.
1: Regarde l'iceberg qu'elle a là.
0: On dirait un vaisseau spatial.
1: Mais alors, ça te dit qu'on descend sur la plage parce que sûrement il doit faire des clapotis jolis celui-là. On pourrait l'enregistrer.
0: Ouais.

0: C'est la limite de la ville.
1: D'accord.
0: Et à partir de là, en fait, il faut sortir avec un fusil. On met les balles une à une. On barillait, donc c'est des longues balles. Hein, ça fait c'est des balles qui sont assez puissantes pour tuer quelqu'un à 4 km. Alors on pense que c'est surfait, mais il se trouve que ce matin, il y avait un ours qui était juste là, quoi.
1: Voilà. Mais c'était pas bizarre de manipuler une arme?
0: Je dirais pas que ça, je sais pas, ça me fait bizarre. Ça fait partie de ce qu'on fait ici. Je sais pas, c'est peut-être dans l'idée de se balader avec une arme, t'as l'impression du coup d'être dans un territoire.
1: Là c'est ça.
0: Il va falloir s'en être un cow-boy. Ou non, pas vraiment un cow-boy, mais plutôt de. D'être. Tu vois. Un explorateur un peu qui se balade avec son fusil parce qu'il est dans une nature hostile. Mais c'est totalement. C'est presque une vision enfantine, quoi, tu vois ce que je veux dire.
1: Oui, toi quand même tu te sens un peu un aventurier avec ça.
0: Ouais, ça en fait partie.
1: Dans ton Jack London. Là.
0: Mais pas toi là aussi.
1: Hein?
0: Pas toi aussi là du coup?
1: Non.
0: Quand je me balade, que je dois charger le fusil, ça te fait sentir quoi? Je sais pas.
1: Oh regarde, il y a un petit terme.
0: Oh ils sont mignons.
1: J'essaie d'enregistrer.
0: Normalement tu dois pas déranger la faune ici.
1: T'as vu, ils ont des mini pattes. Oh attends, ils font piou-piou.

0: avant de t'amener sur le glacier, on va faire une dernière vérification de nos sismomètres. En fait, c'est des instruments que normalement on utilise pour étudier les tremblements de terre. Mais là, en les enfouissant sous des centaines de mètres de glace, on va les transformer un peu comme des micros ultra-sensibles qui vont justement nous permettre de capturer le son des glaciers. Et là, on va rejoindre Thomas, c'est le chef de la mission.
1: Je vais tester un par un. Un scotch, c'est le numéro 1. Deux scotch, c'est le numéro 2. 3, 4, 5. Là, c'est le câble des sismomètres. Donc là, on a un gros rouleau avec 350 mètres de câble, avec un sismomètre tous les 100 mètres, à peu près. Et là, je vais le vérifier. Donc, je vais brancher le GPS, le signal pour le sismo 1, et maintenant le power. Donc là, dès qu'on fait un petit coup, on voit vraiment un pic dans le sismographe. On enregistre en même temps.
2: Pour lui, c'est énorme, en fait, ça, comme vibration.
1: Ouais. Il va nous dire. Thomas sort la hache. Et le signal est saturé.
3: The coupling is not...
4: No, on the...
1: Yeah. Here it works, hein. Ah, même quand je mets mon crayon. Three components.
3: Voilà. Tester les sons, c'est frapper avec des objets.
2: Can I try with this one?
1: Yeah.
2: Yeah, a little one.
1: And let's try if we shout.
0: Si tu parles très fort.
1: What? Yeah. Yeah, we are done. Yeah.
0: It's nice when it works. Yeah. Bon, dernière étape avant de prendre l'hélicoptère. Il faut s'équiper.
2: Et ça se passe où?
0: Ben là, on va dans le vestiaire où on rejoint Colin, notre super doctorant.
1: Dommage que vous n'ayez pas l'image, hein.
2: Commentaire de Colin sur ça.
5: Là, j'ai fait un roulement des yeux.
2: Okay. Du coup, expliquez-moi comment se protège du froid.
1: Je mets une première paire de chaussettes en mérino. Ensuite, j'ai un collant en mérino. Ensuite, j'ai un petit juste au corps en mérino. Et je mets un deuxième juste au corps en mérino.
5: Juste au corps, mais tu vas pas faire de la danse là.
1: T'appelles ça comment toi?
5: Ben, haut de l'eau quoi.
1: On a toujours un baudrier pour les crevasses, si jamais il y en a. Puis en laine, toujours de la laine, que de la laine. J'ai trois couches de laine, deux paires de chaussettes, un collant en laine et un pantalon Gore-Tex. Une paire de gants waterproof, deux paires de gants waterproof, une paire de gants en laine. Et puis la paire de gants que j'ai sur le baudrier. Hop, petit couteau, paire de gants en plus, casquette. Pareil à toute éventualité. Et maintenant, on passe à toi.

0: Alors, on vient d'arriver sur le glacier avec l'équipe. Ils sont 6 et le forage a déjà commencé. Ils sont en train de creuser un trou très profond. Par là.
1: Tu vois là, là c'est Yon, l'ingénieur. Là il est en train de faire chauffer des dizaines et des dizaines de litres d'eau. Et après il y a Ingrid, la chef de base. Elle, elle met toute cette eau sous pression. Et en fait ça fait une sorte de gros karcher. Et du coup il y a le tuyau noir qui arrive avec là où il y a Colin et Thomas. Et eux ils utilisent ça en fait pour faire fondre la glace petit à petit. Et du coup forer le trou jusqu'à la base du glacier.
2: C'est trop bizarre quand ça se passe aussi smooth comme ça. Et tu te dis, mais soit là au printemps ou l'année dernière. Mais putain, mais c'est tellement, quand ça marche pas bien, mais c'est tellement l'anarchie.
3: Ouais.
2: Genre tout le monde est en train de courir dans tous les sens, à faire 10 000 trucs et tout. T'as même pas le temps de te poser, boire un café.
3: Ouais, ouais.
2: Là, genre franchement, pendant tout le temps où ça a foré le trou, là, pendant 6 heures, c'était...
3: Ouais, 6 heures pour forer le trou.
2: Ouais.
4: On sait que le début, hein.
5: Huh? Yeah, one person should stand here. Maybe Thomas stands here.
6: Yeah.
5: And you at the wheel and see the cable.
6: Okay.
5: And Colin is going to be over there and...
4: Tiens, à chaque fois qu'il arrive, les choses elles vont deux fois plus vite. Des fois, il arrive comme ça, il fait vas-y, pousse-toi et en deux secondes, il...
5: Yeah.
6: So should I go up there or do I stay here?
5: No, just stay here.
7: Ah, that's open.
5: Where did they get
7: in here?
5: We need to give me slack!
7: Huh?
5: Slack on this one!
7: Yeah, I know!
5: Not down to the lift!
0: Ça y est, l'équipe va descendre les 6 mètres à 350 mètres sur la glace.
6: What? Yeah.
5: I can do this, come in.
7: Yeah? Okay. Okay, Thomas.
8: Hello, welcome to halfway.
5: Give me a little bit here. Ge mig mer släpp! Eller är det slut på... Nej, okej, vänta! Håll kvar den, håll kvar den! Okej.
7: No, it's not enough. We missed a 3 meter in one or the other cable.
5: Can you, pull in this rope? Pull this in! I think... You said to take it out of the greenway.

0: C'est l'âge qu'on m'achappe ou quoi?
1: T'as vu, c'est ouf, hein?
0: Ah ouais, ça donne le vertige en fait.
1: Puis c'est. On voit pas le fond, quoi. C'est tout bleu, tout sombre.
0: Vas-y, on essaie de jeter tout le dedans pour voir.
2: Bah, vas-y, ouais.
0: T'as jeté une première fois? C'est une carrière. C'est trop bien. Tu crois qu'on peut le refaire alors on va parler?
2: Ok.
0: Parce que c'est vraiment. On entend vraiment la distance, c'est ouf.
2: Ouais, ouais. Colline, can we just have like 30 seconds of silence?
3: You don't think it's boring enough?
2: No, like 30 seconds.
3: Okay, I think they want to shut up for like 30 seconds.
2: Just 30 seconds.
0: Thank you very much.
4: Attention.
0: Vas-y.

0: Great, beautiful.
1: Il arrive.
2: Allez, on rentre à la base.

0: Please.
1: Yes.
2: Yes.
0: Demande
3: un
0: service.
1: Oui.
3: On voit ?
0: Oui.
3: Attends.
0: Quoi ?
3: Bah, il faut que je t'enregistre.
0: Alors là, on descend.
3: Ouais.
0: Qu'est-ce qu'on va faire ?
3: On va faire ce pourquoi on est venu. On va analyser les données qu'on vient de récupérer sur le glacier. Et du coup, on va découvrir le son du glacier.
4: Tadam !
3: Et voilà les données.
0: Ouais, on dirait de la musique moderne ultra compressée.
5: Super.
0: Ouais, sur la table, là c'est joli ça.
5: Ouais, il y avait un beau truc là.
0: Et après, ça, c'est, par exemple, ça c'est du bruit quoi. Il faut que je convertisse toutes les données en MSID, que je calcule toutes les énergies sismiques. Et voilà. C'est bon.
3: Et ça veut dire quoi?
0: Ah, vas-y, explique-nous.
3: Dans le process pour transformer ces courbes en son quoi.
0: En gros, là tu vois le contenu fréquentiel.
3: Ouais.
0: Donc c'est l'énergie en fonction de la fréquence, il est entre 1 et 50 Hz.
3: Okay.
0: Donc ça on peut pas l'étudier, on peut pas l'écouter, l'oreille humaine.
3: Bah non.
0: Ah, c'est moins 50 décibels.
3: C'est des microsons en fait.
0: Je sais plus que j'avais calculé, je crois que c'est 10 millions de milliards plus faible qu'un son normal.
3: Ok.
0: L'ordre de grandeur. Et du coup ensuite on change la gamme de fréquence. Donc en rééchantillonnant le signal.
3: Ok.
0: Et ensuite on l'amplifie. C'est ce signal là qui devient le son.
5: Donc t'extrapoles.
0: Ouais.
3: Parce que toutes ces données-là, elles te permettent d'avoir un son, ou alors toi, t'as un truc qui va générer un son?
0: Non, non, c'est toutes ces données. En fait, n'importe quel signal temporel, tu peux le transformer en le son.
3: Mais comment t'extrais un audio de ça, par exemple?
0: C'est juste une conversion d'un fichier texte à un fichier audio. Donc c'est juste de l'écrire différemment, mais tu changes rien. Potentiellement, tu peux prendre n'importe quel signal temporel, la pluie, enfin, n'importe quelle variation temporelle et en créer un son.
3: Ok.
0: Si tu le mets à la bonne fréquence. N'importe quel signal en fait peut devenir un son, ou n'importe quelle image peut devenir un son.
3: Un peu comme ils font avec le son des planètes et tout. Ouais.
0: Ouais. Transforme les images vues par des satellites en son.
5: Ouais.
0: Parce que comme ça, ils voient mieux les étoiles.
3: Mm-hmm.
0: Parce que l'oreille humaine, elle entend mieux qu'elle ne voit. Enfin.
3: Ah ouais.
0: Absolute selecto. Ce que je suis en train de convertir. Par contre, je sais pas où est-ce qu'il met les données, en fait.
5: Bah, c'est pas dans test seismic field.
0: Bah si, il est censé le faire, mais... J'ai l'impression qu'il le fait pas. Tu vois, là. Je te dis que ça marche, mais en fait, ça marche pas.
5: Du coup, ça marche pas, en fait.
0: Du coup, ça marche pas, en fait. Attends, ouais, on va essayer un autre truc. Ok, attends, on va tester ça.
5: Mais c'est attirer le fil dans le trou. Et casser quoi. Commande note. Enfin, t'es sûr que t'as coupe culte au MC là? Faut pas que tu l'installes?
0: Ah oui, je l'ai.
5: T'es sûr? Non, tu l'as pas. Fais pip install cube.
0: Il y a pas l'accès, tout simplement. Il y a un autre truc, mais c'est pas marrant. Il faut que je convertisse toutes les données en MC.
3: Alors, un petit problème.
0: Les énergies, c'est
3: moi. Il y a pas l'accès, tout simplement.
5: Là, t'as quoi? T'as
3: calculé
5: ça?
0: Ouais.
5: C'est quand même bizarre. À calculer.
0: Ouais, c'est juste que le film
5: est. Le calcul de l'ordinateur. Ouais, est-ce qu'ils sont en train de faire
3: okay.
5: Ça
3: okay.
5: Vraiment,
3: bon,
5: pas de bol.
3: Du coup, là,
5: ça a tiré le fil dans le trou.
0: Je sais pas.
5: Mais qu'est-ce
0: que c'est? Non, il va le chercher là. On peut regarder là, on s'en occupe tout.
5: Et c'est la vieille qui s'est arrêtée là.
0: Ah, ouais, c'est pas mal.
5: Ah, c'est
0: dégueu
5: ça.
0: Allez.
5: Ah, oui, d'accord.
3: C'est quoi ça?
0: C'est censé être le signal sismique. Mais non, ça fait jamais des trucs comme ça, quoi. Je comprends pas.

0: Guys, we have a problem. Huh? Nothing is working. We don't have any data. We tried everything. And there is nothing. Jan, it's not working.
1: It's not. It's unfixable. Everything is in the box. It's impossible to open up and do something.
2: It will never break here.
3: Non, mais il y a tout qui est... En fait, tous les instruments, ils sont gelés ensemble.
4: Pourquoi vous n'avez pas de backup pour le faire métal avec un fan, quoi?
3: Ouais, parce que c'est Yon qui le construit, quoi. C'est super long à construire. Yon, il y a eu plusieurs mois à le designer, à le construire. C'est des années qu'il bosse sur des trucs comme ça, quoi. Enfin, que c'est... Et en plus, il y avait des instruments d'autres personnes.
4: Dedans?
3: Ouais, on voulait tester. Qu'il avait un truc au fond du glacier, on a collaboré.
4: Dans le même truc, il y avait plusieurs instruments.
3: Ouais. Il y avait un système radio pour justement transmettre le signal.
4: Mais dans tout ce... Est-ce qu'il y a des trucs que vous recevez? C'est ça qui fonctionne?
3: Non.
4: Il n'y a rien du tout.
3: Il n'y a plus rien, il y a rien qui fonctionne.
4: D'accord.
3: Rien du tout. Donc ça a été vraiment
4: un échec total. D'accord.
5: Alors là, d'après ce que j'ai compris, c'est foutu, quoi. Le glacier a brisé tous les sismomètres. Le câble est irrécupérable. On est bien sur un échec total, ouais.

0: Bon.
1: Ouais.
0: T'as pas eu ton réveil?
1: Si.
0: Eh ben.
1: Et ouais. Quelle heure?
0: Il est 7h05.
1: Oh.
0: Tu t'es pas réveillé?
1: Non. Tu fais beau?
0: Il fait jour.
1: Oui, il fait toujours jour. Mais est-ce qu'il fait beau?
0: Beau. Bon. Il y a des nuages.
1: Oh non!
0: Un peu, hein. C'est pas non plus...
1: Sur le glacier.
0: Allez, zoop.
1: Attends 5 minutes.
0: Après, je vais au petit-déj. Hein.
1: Bah au pire, quand tu vas au petit-déj, tu vérifies que je suis là.
0: J'ai quoi, quoi.
1: Allez, 5 minutes.

0: So now I have to turn it on again. So the fan will guess go up.
1: What are you checking now?
2: Alors je fais cela, l'ingénieur me dit.
0: Nothing seems to work on a glacier.
2: Rien n'a l'air de marcher sur un glacier.
0: You can have things working in,
2: certaines choses fonctionnent à Tromsø, à Longyearbyen. Et ça a l'air d'être OK.
0: And you take it to the glacier. Like stops. It stops after.
2: Et quand tu l'amènes au glacier, ça s'arrête.
0: Yeah, it works, but it stops after.
2: Enfin, ça marche, mais après quelques semaines, quelques mois, ça s'arrête.
0: The cold is a big problem.
2: Le froid est vraiment un grand problème.
0: Like, especially for handmade.
2: Surtout pour les instruments
0: faits
2: main. It's
0: just too complicated, and it is supposed to work with.
2: C'est supposé fonctionner avec le froid.
0: But now it seems that something else is a problem.
2: On dirait que le problème vient d'ailleurs.
0: It's still a work in progress. I have to go out then.
3: Hugo?

0: Je sais pas quoi faire quand Hugo il est comme ça. Peut-être que je me rends pas bien compte. Et moi là, je me sens complètement inutile. Et je me demande un peu qu'est-ce que je fais là.
1: J'espère à chaque fois entendre ces fameuses voix. Qui ne devraient pas tarder à repartir vers le sud.

0: Alors. D'ailleurs, c'est l'endroit le plus sauvage de l'enceinte de Noël-Essonne. Petite vaguelette. Des fois, les oies, les phoques, ou d'autres petits oiseaux.
1: Il avait sombré dans la nuit, et au moment même où il sut, il cessa de savoir. On a pas l'impression d'avoir toujours ses doutes. Moi, j'ai l'impression que... qu'en fait, ça va pas changer. Et en même temps, j'ai l'impression que tout peut changer. Que du jour au lendemain, tout peut changer, tout doit changer, tout va changer. C'est à la fois une pensée qui me fait peur, mais qui me rassure. La peur de quelque chose d'irréversible.
0: Il n'y a plus qu'à 10 mètres. On est phoque.
1: C'est ça qui me paralyse.
0: Mais c'est le progrès, c'est encore toi.

Parce que je sais qu'il y a eu des moments comme ça, où je me dis là, c'est là où tout a basculé. Et en le disant, je sais que c'est faux aussi, parce que rien ne bascule d'un moment à l'autre. On a cette tendance à voir ces grands événements, oublier le bruit qui est continu derrière, où les choses se passent vraiment.

0: Enfin, j'y crois pas que dans quelques heures, je serai à Rome.
1: Et là, t'as encore des rennes.
2: Ouais. Imagine si tous les rennes, c'est des ours. Faire des ours dans le village, comme ça. Comme dans le Royaume du Nord, là.
1: Ouais. Bah, moi, une des craintes que j'avais en venant ici, par exemple, c'était de dire, ok, c'est super de faire un voyage comme ça, je vais voir des paysages de ouf.
2: Ouais.
1: Mais je me disais, est-ce que ça va pas être trop triste, par exemple, de voir la fonte des glaces prématurée? Enfin, moi, j'avais vraiment peur que ce soit aussi...
2: Déprimant un peu.
1: Un peu déprimant, exactement. Toi, ça te touche ou
2: pas? Moi, ce qui me déprime, c'est plus que... En fait, on fait rien, quoi. Les gens, ils font rien. En même temps, je pense que les gens, ils ont aussi besoin d'un imaginaire, quoi. Aujourd'hui, un imaginaire capitaliste et consumériste, de manière générale. Hein. Je parle souvent de manière générale, sans vraiment... Je juge pas les individus et les choix des individus, parce que c'est tellement complexe, le choix d'un individu.
1: Okay.
2: Le choix d'une société, voilà, on a un imaginaire capitaliste et consumériste. Mais peut-être qu'on va en sortir, et c'est ça en fait aussi. Je veux pas uniquement transmettre des chiffres et des données et dire bah les glaciers fondent, mais aussi transmettre un imaginaire et peut-être.
1: Par exemple.
2: Tu vois, mais... c'est un peu si t'es pas impliqué émotionnellement dans quelque chose, en fait, bah tu t'en fous quoi.
1: D'accord.
2: Va transmettre des émotions. Après, je me permets de faire ça aussi parce que je fais aussi partie d'une communauté où il y a des gens qui communiquent très bien sur les risques, sur le changement climatique et ça. Donc je dis pas qu'il faut pas le faire, c'est juste que
1: d'accord,
2: c'est pas la direction dans laquelle je vais moi, mais je peux aussi me permettre ça parce qu'il y a d'autres gens qui font ces choses-là.
1: Okay.
2: Je dis pas il y a besoin que de travailler sur l'imaginaire, il y a besoin aussi d'alerter et de dire ben voilà, c'est en train de fondre, l'Arctique ça se réchauffe, c'est énorme. C'est-à-dire qu'en moyenne, à Longyearbyen, en moyenne, il y a des étés qui sont 10 degrés de plus. Des années qui sont 10 degrés plus chaudes qu'il y a 50 ans. C'est hallucinant. Donc bien sûr qu'il faut alerter sur ça. Et en 2100, si on continue comme ça, il n'y aura plus de glaciers dans les Alpes. Il n'y en aura plus. Il y aura des petits bouts, il y aura des petits trucs. Mais on verra plus la vallée de Chamonix, les écrins. Mais après, souvent, les gens ils disent, bah, du coup, qu'est-ce que je fais? C'est un problème systémique, quoi. C'est un problème du système. C'est t'es plus dans un système consumériste. Donc, le but, c'est de produire et de consommer. Mais essayer de trouver un mode de vie plus sobre. Et être plus sobre, ça veut pas dire boire l'eau dans ta flaque de trucs et dormir sans chauffage. Non, c'est aussi, je sais pas, peut-être voir les choses un peu différemment, avec moins de choses. C'est un peu facile à dire, alors qu'on est ici en Arctique... faire l'hélicoptère et de la motoneige. Mais après, on a cette excuse de oui, on fait de la science. Ben voilà, on est tous emplis de contradictions.
1: C'est un truc que tu te poses souvent comme question?
2: Ah ouais, beaucoup trop souvent. Ouais. Mais c'est vrai que enfin, je sais que ça me le fait en temps quand je suis sur le glacier et tout. Je suis là, dans le froid. Je me dis, mais qu'est-ce que je fais là, quoi?
1: Sur le moment.
2: Ouais, sur
1: mais
2: le
1: après...
2: moment. Parfois, pendant des longues périodes, je me dis, mais qu'est-ce que je suis en train de faire, quoi?
1: J'aimerais trop revenir refaire des ambiances.
2: Bah, tu vas en faire un peu, là?
1: Mais ça soit, non, mais avec le stéréo, avec ça, ça ronge.
2: Pourquoi tu prends pas tous tes trucs à chaque fois?
1: Oh.
2: Mais c'est ça, en fait. C'est...
1: Mais toi, par exemple...
2: L'aventure, c'est être préparé à l'inattendu.
1: De toute façon, de base, je sais que je pourrais pas aller faire avec toi, parce que tu vas... faire du bruit en moins un autre. Et du coup, de toute façon, c'est un truc qui se fait tout seul.
2: Ok, d'accord. Ça, c'est un point valide.
1: Regarde ça, là. Tous ces oiseaux qui volent, je crois.
2: On va jusqu'à la falaise, là.
3: Elle est un peu loin.
1: Non, arrête, elle est juste là. C'est l'occasion. Vas-y, on n'y retournera jamais à la falaise. Vas-y, on dit que la falaise, c'est vraiment le dernier truc à faire en arrière. Toi, tu nous surveilles depuis là. Moi, j'y vais.
3: Il faudrait vraiment que tu ne dépasses pas là, toi, tu t'amuses.

0: T'étais pas censé m'appeler, j'ai enregistré. Oui, mais...
1: Il y avait un truc.
0: Oui,
1: il y avait un ours.
0: Tu disais bien que j'étais loin.
1: Oui, oui.
0: Je pensais qu'on s'était compris là-dessus, que oui, j'allais hors de ta portée, mais... Oui. C'était juste pour 5 minutes, quoi.
1: Oui. Je pensais pas que c'était si loin, en fait.
0: Bah, en vrai, ça va. Il fait quoi, 300 mètres?
1: Bah, si tu m'entendais pas, c'était loin, quoi.
0: Mais c'est le bruit de la mer, ça.
1: Ouais.
0: Même à 20 mètres, j'entends pas. Tu sais comment j'ai dû me rapprocher pour t'entendre?
1: Oui.
0: En plus, t'avais le vent contre toi.
1: Ouais, j'ai mal à la gorge, là. Tu cries comme un malade.
0: Mais je suis sûr, je t'ai jamais entendu, quoi.
1: Ouais, j'étais là, mais...
0: Enfin, à toute fin, quand je me suis retourné, j'ai brièvement entendu que tu m'appelais, enfin, un son, et j'ai dit oui, il doit me dire mon prénom sur moi.
1: Ouais. On va traverser dans la boue pour la peine.
0: Moi j'aime pas marcher dans la boue.
2: Oh de la boue.
0: Quoi?
2: Ça demande un peu d'organisation, ça.
1: Non mais on apprend, j'apprends aussi quoi.
3: C'est marrant je trouve ce truc que tu voyages loin à droite à gauche mais tu...
1: Bon quoi attends, s'arrête là.
0: Prends mon micro, prends mon casque.
1: Écoute, juste écoute.

0: 6 mois plus tard, à Rome.
1: Il treno alta velocità Freccia Rossa 77 90.
2: Oh, eccolo. Viens là, mon beau
3: cervello.
2: Bon, t'as fait un bon voyage?
0: Ouais, c'était bien long, mais trop bien.
2: Ouais. Bah, viens, on va à la maison là. Oh, quoi, tu fais un café là pendant que tu fais artichaut?
4: Petit café, ouais.
2: Ok. Ça va trop bon ce que tu fais. T'es parti avec tes lames de l'autre jour?
4: Bah, je suis parti hier soir, c'était en fin de nuit. Enfin, hier soir. Non, le soir d'avant. Non, ça fait genre 2 jours et demi, quoi.
2: Ils t'ont viré ou quoi?
4: Non, bah, j'ai posé des jours, quoi. Oui, bah, j'avais un peu envie de prendre le temps, en fait, pour venir te voir.
2: Ok. Je t'ai dit qu'il fallait compenser aussi tous tes allers-retours en hélicoptère sur glace.
4: Voilà. Ça, je vais mettre du temps à compenser ça.
2: Et bon. Une petite, une grande tasse, si tu veux.
4: Je veux juste une petite tasse.
2: Ok, merci. Attends, ça a l'air un peu crade, j'en prends une autre.
4: D'accord, merci. Voilà. Tu sais, depuis la mission, en fait, je sais pas, j'ai l'impression que on s'est vite fait appeler au téléphone, quoi, mais... je sais pas, j'ai peut-être pas pris le temps de... Voilà, je pense que là-haut, après... oui, à ce moment-là, ce que j'appelais un échec, quoi. Je pense que ça m'a tellement submergé que... Et je suis désolé de t'avoir mis de côté, en particulier après ça. Et aussi un peu avant, surtout le début de la mission, où là, j'étais justement peut-être omnibulé par le succès de la mission, quoi. Et j'étais un peu trop entre échec ou succès. Et... C'est genre Don Quichotte qui appelle Sancho, et ça y est, il faut partir récolter le son des glaciers, mais par contre... tout ce qu'il y avait autour, le fait que tu sois là, c'était plus peut-être relégué à un aspect plus secondaire, quoi. C'est ça qui est... Non, c'est ça qui est peut-être l'échec, finalement.
2: Bah non, mais c'est vrai que ça a pas été évident.
4: Ouais.
2: Ok, merci.
4: Bon, voilà.
2: Merci de l'avoir dit, quoi.
4: Et en fait, en rentrant à Oslo, bon, on a commencé à réfléchir, bah voilà, qu'est-ce qui a pas marché, parce que bon, finalement, les échecs comme ça, ça fait partie de la science, quoi.
2: Ouais.
4: Donc, bien sûr, ça a coûté énormément d'argent, énormément de temps, mais en fait, dans tous les projets, je sais pas, 30 à 40%, en fait, c'est pour échouer, quoi. C'est-à-dire que ce qu'on apprend, on l'apprend aussi parce qu'on se plante. Oui, un peu comme si la science était construite sur les échecs de chacune des équipes, quoi, les unes après les autres.
2: Ouais.
4: Et qu'après, c'est la communication entre chacune qui permet de continuer, quoi. On a beaucoup discuté avec une équipe avec laquelle je bosse depuis longtemps. Mmh. Et ils avaient un peu en tête de faire un projet similaire, vraiment de forer jusqu'à la base pour récupérer le son des glaciers, quoi. Mmh. Le forage, il a super bien marché. Les instruments, ils ont super bien marché. Mmh. Et dès qu'ils sont rentrés du terrain, ils m'ont tout de suite contacté pour me partager les données, quoi.
2: Wow.
4: Avec dedans le son des glaciers. Qu'on va découvrir ensemble.
2: Tu l'as pas écouté hein?
4: Non, je l'ai pas écouté, non.
2: Vas-y, on fait l'artichaut plus tard. On descend en studio et on commence.
4: Ou alors on fait pas ça le ventre vide, on mange ensemble, on prend le temps.
2: T'as raison, cette fois-ci on prend le temps. Allez.
4: Voilà.
2: Vas-y, après toi.
4: Je crois que c'est bon, hein. Ça va être fini d'être converti.
2: J'ai branché les enceintes là.
4: Ok, vas-y, attends.
2: C'est je te là. Laisse manipuler.
4: Clovis.
2: Voilà.
4: Ça y est, attends. Hein. C'est moi ou toi qui lance? Non, vas-y, lance-toi.
2: On appuie ensemble sur la barre espace pour le lancer.
4: Allez, 1, 2, 3.

Nose Variation, le murmure des glaciers. Un documentaire de création radiophonique de Clovis Tisserand, Hugo Nani et Amélia Nani. Une production d'Allo la Lune, avec les voix de Colin, John, Cheslav et Thomas. Musique, Pacquian Lo et Giovanni Di Domenico. Prise de son et montage, Clovis Tisserand. Mixage, Jeanne de Barcy. Ce projet a reçu le soutien du Fonds d'aide à la création radiophonique de la Fédération Wallonie-Bruxelles, a bénéficié de la bourse Les Enjeux de Demain, de la SCAM et Orange Belgium, a reçu l'aide de l'Atelier de création sonore et radiophonique et de Transculture. Remerciements à toutes les personnes merveilleuses et patientes et bienveillantes qui nous ont accompagnés tout au long de cette aventure, et tout particulièrement à l'équipe de Mamma Mia de l'Université d'Oslo. Ce documentaire est dédicacé à Marco Nani.

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